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2: Il est 5h en temps universel, 7h ici à Paris.
3: RFI Matin, Clotilde Dumay.
2: Bonjour à tous, merci d'être avec nous pour l'actualité internationale. Vous le savez, 3 heures de reportage, de chronique avec nos journalistes à travers le monde et aussi nos invités. Mais ça commence d'abord avec le journal. Bonjour Arthur Ponchelet.
4: Bonjour Clotilde et bonjour à vous qui nous écoutez.
2: Et à la une, une nouvelle figure du clan Assad condamné à mort en Syrie.
4: Wassim al-Assad, un cousin du président déchu, reconnu coupable de crimes de guerre et crimes contre l'humanité. La justice transitionnelle commence à livrer ses verdicts, mais elle divise les habitants de Damas, on sera sur place. RFI est aussi à Kousra ce matin, ce village de Cisjordanie occupé, où les maisons de 3 Palestiniens sont assiégées par des colons israéliens depuis 10 jours. Le consul des Pays-Bas a dénoncé hier la passivité des autorités israéliennes. La une, c'est aussi Mikhailo Fedorov qui s'oppose désormais ouvertement à Volodymyr Zelensky. L'ancien ministre ukrainien de la Défense appelle à des élections dans son pays. Le fisc français visé ces derniers mois par des cyberattaquants en Syrie, et puis ChatGPT qui lance une version de son IA pour les jeunes. La plateforme est accusée ces derniers mois d'encourager les idées suicidaires chez les adolescents.
2: Un nouveau nom vient donc de s'ajouter à la liste des condamnations à mort en Syrie.
4: Après celle de Bachar al-Assad par contumace la semaine dernière, c'est un cousin de l'ex-président qui écope de la peine capitale, Wassim al-Assad, reconnu coupable de crimes de guerre et crimes contre l'humanité. Il est le premier membre de l'ancienne famille au pouvoir à être jugé en personne après son arrestation en juin dernier. Cela fait 4 mois que Damas a commencé à juger des responsables de l'ancien régime, même si certaines ONG dénoncent une justice expéditive qui ne respecte pas l'état de droit. Une partie de la population, elle salue ce processus. Reportage à Damas, Mohamed Erami.
5: Assis à longueur de journée sur sa chaise en plastique devant la mosquée, au cœur du vieux Damas, cet homme d'une 60aine d'années regarde passer les fidèles. Sa famille a été décimée sous le régime de Bachar al-Assad. Pour lui, la condamnation de Wassim al-Assad n'est qu'un pansement sur une plaie béante.
6: J'ai perdu mon frère, 7 membres de ma famille et plusieurs cousins. Et jusqu'à aujourd'hui, je n'ai aucune nouvelle de ce qui leur est arrivé.
5: Mais ce cadre judiciaire strict divise profondément.
7: Si ça ne dépendait que de moi, j'aurais exposé publiquement Wassim al-Assad, Atef Najib ou Bachar al-Assad. Et j'aurais laissé chaque mère ayant perdu son fils venir leur porter un coup.
5: Le traumatisme reste intact pour ceux qui attendent toujours des nouvelles de leurs proches disparus dans les geôles du régime, comme cet homme originaire de Asake, dont le frère est porté disparu depuis plus de 10 ans.
8: Mon frère a été enlevé du jour au lendemain par l'armée du précédent régime, sans qu'on ait jamais su pourquoi. Ils sont venus le chercher pour l'emmener à Damas. On est venu dans la capitale, mais on ne l'a jamais retrouvé.
5: La condamnation à la peine capitale de Wassim al-Assad va bien au-delà de sa personne. Elle remet au cœur du quotidien des Syriens la question des crimes de guerre et de l'absence de sépulture pour les victimes. Mohamed Erami, Damas, RFI.
4: La Syrie où la diplomatie accuse Israël d'avoir frappé une base aérienne dans le nord-ouest du pays. L'État hébreu ne revendique pas explicitement cette frappe, mais accuse la Turquie de représenter une menace. D'après Tel Aviv, Ankara s'apprêtait à envoyer des troupes sur cette base aérienne. Des allégations infondées selon le gouvernement turc. Chose rare, cette attaque a aussi été condamnée par les États-Unis, Nicolas Falaise.
9: Les bombes israéliennes qui se sont abattues sur la base aérienne syrienne d'Abu Dour ce mardi ont endommagé un aéroport déjà hors service depuis des années, mais elles assènent un message sans équivoque. Israël

0: n'a pas l'intention de laisser la Syrie reconstituer sa force militaire. Même si l'État hébreu n'a ni revendiqué ni commenté l'attaque, un haut diplomate américain a immédiatement critiqué Israël pour cette opération. Une escalade inutile qui ne favorise en rien la stabilité régionale, a lancé Tom Barrack, qui est à la fois l'envoyé spécial pour la Syrie et l'ambassadeur des États-Unis en Turquie. Une remarque sèche qui rappelle que la nouvelle Syrie est vue comme une alliée par Washington et une critique américaine qui en rappelle une autre. La semaine dernière, l'ambassadeur des États-Unis en Israël, Mike Huckabee, avait utilisé les termes d'actes de terreur et d'actions répugnantes pour fustiger la violence des colons israéliens en Cisjordanie occupée. Des signaux qui confirment que la relation États-Unis-Israël traverse un moment délicat après la période durant laquelle Donald Trump et Benjamin Netanyahou affichaient leur entente stratégique et personnelle.
1: Une entente quelque peu mise à mal, on vient de l'entendre, par la situation à Kousra, ce village de Cisjordanie occupé, où les colons israéliens assiègent depuis 10 jours 3 maisons palestiniennes, dont celle d'un américano-palestinien qui en appelle à l'aide de Washington. Hier, pour la première fois, un diplomate étranger s'est rendu sur place, Michel Rentenaar, le consul des Pays-Bas pour le territoire palestinien.
2: Je sais que la violence des colons ne se limite pas à Kousra et on n'a même pas besoin de se référer au droit international. La violence à l'encontre d'autres êtres humains est illégale en toutes circonstances. Elle doit donc cesser. Et il va de soi que les autorités d'occupation ont la responsabilité de gérer cela. Or, ce que je constate aujourd'hui, c'est que les mesures prises sont insuffisantes pour empêcher ces colons de se livrer à ce type de violence. Au sein de l'Union européenne, nous avons pris avec les 27 pays réunis des sanctions à l'encontre de colons. Mais cela ne nous dispense pas, en tant que nation, de prendre également des mesures. Vous savez peut-être que les Pays-Bas font en sorte de boycotter les produits provenant des colonies, car nous les considérons comme illégales au regard du droit international.
1: Le consul des Pays-Bas pour les territoires palestiniens au micro RFI de Frédéric Misselin, notre envoyé spécial à Kousra, dont on entendra le reportage grand format dans le journal de 7h, temps universel. Et puis toujours au Moyen-Orient, l'Iran dément avoir lancé 2 missiles contre les Émirats Arabes Unis. Hier, le ministère émirien de la Défense dénonçait la première attaque iranienne contre son pays depuis plusieurs mois. En représailles, les Émirats suspendent tous les échanges commerciaux et financiers avec Téhéran.
3: À 5h06, en temps universel, c'est une vidéo d'un peu moins de 10 minutes, Arthur, qui relance le débat sur la tenue d'élections en Ukraine.
1: Mikhailo Fedorov, l'ancien ministre de la Défense, costume noir et mise en scène solennelle, y demande la restauration du processus démocratique dans le pays. Depuis le début de la guerre, la loi martiale empêche la tenue d'élections. La démocratie ne peut pas être retenue en otage par la Russie, lance celui qui a été limogé il y a un mois par Volodymyr Zelensky. Emmanuel Chasse est à Kiev pour RFI.
4: Depuis le début des manifestations réclamant son retour, Mikhailo Fedorov s'était montré conciliant, assurant qu'un dialogue existait toujours entre lui et Volodymyr Zelensky. Cela ne semble plus être le cas puisqu'il prône désormais l'organisation d'élections, même en temps de guerre.
5: Nous devons trouver un mécanisme légal, sûr et réaliste qui permette à l'Ukraine de rétablir un processus démocratique complet, même dans le contexte d'une guerre prolongée. Nous devons garantir la sécurité du processus électoral, l'indépendance des institutions et la confiance dans le résultat.
4: Étant certain de ne pas être rappelé dans l'immédiat, la Défense, Mikhailo Fedorov dénonce aussi la corruption qu'il a tenté de combattre au sein du ministère.
5: En temps de paix, l'argent volé se traduit par une route, un hôpital ou une école en moins bon état. En temps de guerre, chaque centime destiné à la défense doit y être consacré. Il ne doit aller ni au profit d'intérêts privés, ni pour exercer une influence politique, ni pour soutenir des projets d'autrui ou pour préserver le pouvoir d'autrui.
4: En évinçant son très populaire ministre de la Défense, Volodymyr Zelensky se retrouve désormais face à un adversaire politique qui bénéficie du soutien d'une partie de l'opinion. Reste à voir si Mikhailo Fedorov sera soutenu par la classe politique ukrainienne. Emmanuel Chasse, qui est RFI.
1: Mikhailo Fedorov, en tout cas toujours appuyé par une partie de la population ukrainienne. Une nouvelle manifestation de soutien à l'ancien ministre de la Défense se tient ce matin à Kiev. On appelle notre correspondante dans une heure. La politique en Zambie, Hakainde Hichilema, a été réélu cette semaine pour un second mandat. Un scrutin marqué par des violences lors du comptage des voix. Le processus a même dû être interrompu quelques heures. Une atmosphère délétère qui inquiète les observateurs internationaux. Nicole Bidsworth est chercheuse à l'université de Wits à Johannesburg.
6: the kinds of stoppages of the count and the stoppages in the announcements of results.
7: Les interruptions dans le décompte des voix et les interruptions dans l'annonce des résultats ont vraiment fait monter la tension entre le parti au pouvoir et l'opposition. Et nous sommes évidemment très inquiets des arrestations contre les membres de l'opposition. Il y a eu un raid et on ne sait toujours pas où se trouvent certains d'entre eux. Cette opération des forces de sécurité a eu lieu jeudi ou vendredi, ce n'est pas très clair. Ce qui est sûr, c'est que le gouvernement n'a rien dit avant dimanche soir. Donc ces leaders de l'opposition ont été placés à l'isolement pendant plusieurs jours sans avoir accès à leurs avocats ni à leurs familles. Quant à Brian Mundubile, nous avons reçu des informations qui indiquent qu'il a trouvé refuge au sein des locaux des Nations Unies, au centre de Lusaka. Il pourrait même toujours se trouver là-bas. Ça soulève vraiment des questions sur la crédibilité de ce scrutin et surtout sur le non-respect des procédures par cette administration.
1: Deux journalistes français incarcérés au Togo depuis le 27 juillet dernier. La confirmation hier soir du ministère français des Affaires étrangères. D'après le Quai d'Orsay, ils travaillaient pour le compte d'une société de production. Ils font actuellement l'objet d'une information judiciaire conduite par un juge d'instruction, ajoute la diplomatie française.
3: Nous nous excusons parce que ce qui est arrivé est insupportable pour les Français.
1: Ce sont les mots du ministre français des Comptes publics, David Amiel. Des excuses après au moins 3 cyberattaques. En 2 mois, des hackers ont infiltré les bases de données de l'administration fiscale, celle sur les données cadastrales et une autre sur les successions. Au total, les données de centaines de milliers d'usagers volés, le tout revendiqué par un groupe de pirates informatiques baptisé Zero Bytes. Oriane Gendreau.
8: Il ne serait que 2 derrière cette grande machination. Un duo de Français cachés sous le pseudo Zero Bytes et qui n'en sont pas à leur premier fait d'armes. Avant de s'en prendre au fisc, le groupe de pirates a revendiqué de nombreuses cyberattaques, notamment contre les supermarchés Intermarché et contre la Fédération française de handball. Les pirates disent n'avoir qu'une seule motivation, l'argent. Lundi, ils se sont vantés d'avoir vendu les données volées au fisc pour plusieurs milliers d'euros. De telles informations pourraient alimenter des arnaques toujours plus précises et détaillées. Pour Yannick Pech, professeur en cybersécurité, ces hackers n'ont pourtant pas fait d'exploits techniques. Cette nouvelle attaque pointe surtout le retard technologique des administrations françaises.
9: C'est pas juste une faille, par exemple, sur le site web qui aurait pu permettre de se connecter, c'est vraiment qu'il a réussi à obtenir les identifiants d'un des fonctionnaires. De ce fait, il a pu faire une usurpation d'identité, ce qui a permis d'accéder de manière légitime. Bon, voilà, ça pose d'autres questions parce qu'en l'occurrence, il aurait dû avoir un facteur d'authentification forte, ce fonctionnaire, et il ne l'a pas eu. Cette faille, elle est assez généralisée dans la fonction publique et donc ça pose des problèmes.
8: S'ils sont retrouvés, ces pirates risquent jusqu'à 7 ans de prison pour extraction frauduleuse de données.
1: Oriane Gendreau, hier, les pirates ont revendiqué une nouvelle attaque, cette fois contre les serveurs de l'éducation nationale. Il devait entrer en vigueur il y a 1 heure. Donald Trump a finalement suspendu pour 3 jours les droits de douane de 50% pour le Canada. Les deux voisins ont conclu un accord, précise le président américain. Il reste du travail important à accomplir, prévient tout de même son homologue canadien Mark Carney.
3: Et puis les réseaux sociaux sont-ils responsables de la dégradation de la santé mentale des jeunes?
1: C'est en tout cas l'objet, Clotilde, d'un vaste procès en ce moment aux États-Unis. Meta, la maison mère de Facebook et Instagram, est mise en cause, accusée par la procureure d'avoir appâté les enfants et de ne pas en avoir fait assez pour les protéger, notamment des contenus violents. Le groupe OpenAI aussi est visé par 18 plaintes en Amérique du Nord. Et pour devancer les critiques, Antoine Camara, le gérant de ChatGPT, lance une version édulcorée de son intelligence artificielle destinée aux adolescents.
10: Face aux pressions juridiques et réglementaires pour mieux encadrer l'IA, OpenAI tente de prendre les devants sur le sujet de la protection des adolescents, alors que l'usage des chatbots chez les jeunes augmente avec près de 60%.
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1: Rendez-vous avec les visites de l'été en Haut-Tolosan avec l'équipe de l'Office de tourisme de Grenade sur Garonne, Célia Gomez et Camille Simon, toutes deux conseillères en séjour et chargées de la communication. Eh bien, allons voir du côté de la thématique entre artisanat et savoir-faire. Alors Camille, est-ce que tu peux nous parler des ateliers d'initiation à la poterie ?
2: Mais bien sûr, vous allez être accompagné d'un potier professionnel pour façonner votre propre création et découvrir tous les secrets de cet art ancestral. Gestes et techniques n'auront plus de secrets pour vous. Et tout ça se passe à la maison du potier à Cox.
1: Et est-ce qu'il n'y aurait pas un petit bonus ?
2: Si. Premièrement, vous allez pouvoir récupérer votre œuvre cuite un peu plus tard. Et pour prolonger l'expérience, vous allez pouvoir explorer le musée avec la visite libre, commentée ou audio guidée.
1: Et pour les infos pratiques ?
2: On vous donne rendez-vous tous les jeudis de juillet à août, du 9 au 27 août à 14h30 et 16h. Pour les tarifs, pour les plus de 12 ans, c'est un tarif de 10 euros et les moins de 12 ans, nous sommes à 7,50 euros. Nous vous conseillons vivement de réserver votre atelier dès maintenant sur tourisme.autolosan.fr.

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1: L'équipe senior de rugby de Saint-Paul-sur-Save organise sa halle gourmande à l'ONAC sous la halle le mercredi 19 août à partir de 18h. Divers food trucks, burgers, canards, spécialités vietnamiennes, moules frites, tapas, pâtisseries, glaces, brochettes, poulets, spécialités réunionnaises, pensez à prendre vos couverts et assiettes. Le comité des fêtes de l'île Jourdain vous invite à ses bals d'été sur l'esplanade des Pyrénées de 21h30 à 23h30. Venez danser mercredi 19 août avec Belle Cadence et mercredi 26 août avec Hugues Lamagate. Le foyer rural de Brax organise sa fête de rentrée. On fête la saison 26-27 en fanfare le 5 septembre de 17h à 23h30 au jardin Prieuré, avenue du Château d'Eau. Au programme, concerts et ciné sous les étoiles. Le groupe de jazz manouche Les Copains du Marché se produira à 17h15, suivi du quartet franco-argentin Quarteto Tafi à 19h30. À 21h30 sera diffusé le film En fanfare. Entrée gratuite et possibilité de se restaurer sur place avec la buvette La Braxéenne et Tom Truck de Saint-Paul-sur-Save. Auberge espagnole, pensez à apporter assiettes, couverts et gobelets, mais également possibilité de vous restaurer chez les commerçants du village. La fête de rentrée du foyer rural de Brax, le samedi 5 septembre de 17h à 23h au Jardin Prieuré. Durant tout le mois d'août, l'Office de tourisme des Hauts-Tolosans propose une exposition de photos géants de glace à la dérive de l'artiste Jean-Pierre Roussoulière. Plus d'informations auprès de l'Office de tourisme au 05 61 82 93 85, 05 61 82 93 85 et sur le site internet tourisme.hauts-tolosans.fr.
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0: Et RFI est à Kousra dans un instant.
1: Notre correspondante a pu se rendre dans ce village de Cisjordanie occupé où les colons assiègent trois maisons palestiniennes depuis 10 jours, le tout sous les yeux passifs de l'armée israélienne. L'Iran dément avoir envoyé des missiles contre les Émirats Arabes Unis. En représailles, Abu Dhabi a suspendu hier tous les échanges commerciaux avec Téhéran. L'armée iranienne a saisi cette nuit un pétrolier émirien qui tentait de franchir le détroit d'Hormuz. La une, c'est aussi la présidente de la Cour pénale internationale sanctionnée par les États-Unis, la promulgation au journal officiel de la loi sur la fin de vie en France, et puis Patrick Vieira à la tête des Lions de la Teranga, c'est officiel. Le champion du monde 98 prend les rênes de la sélection sénégalaise.
0: Petit village à une dizaine de kilomètres au sud de Naplouse qui est au cœur de l'actualité internationale depuis 10 jours.
1: Car il est devenu une nouvelle illustration de la violence des colons israéliens en Cisjordanie occupée. Voilà donc plus d'une semaine que trois maisons palestiniennes sont assiégées à Kousra. Leurs habitants sont pris au piège, dépendant des approvisionnements en eau et en nourriture d'une poignée de volontaires. Notre envoyé spécial Frédéric Misselin s'est rendu sur place. Reportage.
2: Ces maisons-là sont celles qui sont encerclés.
3: Sur les hauteurs de Kousra, Abdelhakim, un habitant du village, décrit la colline en face. Inaccessible, c'est une zone militaire fermée par l'armée israélienne. Depuis 10 jours, des colons assiègent 3 maisons palestiniennes avec 13 personnes à l'intérieur.
2: Voici la maison de Louaya Boridi qui est assiégée avec son frère et son fils. Et cette maison-là à droite, c'est celle de la famille Hassan.
3: C'est là que sont pris au piège les proches d'Abdelkarim Hassan, un cultivateur. Le vieil homme inquiet appelle sa famille 10 fois par jour.
4: C'est difficile de vivre dans une prison où il est interdit d'ouvrir les fenêtres, où Internet est coupé, où il est interdit de respirer, de sortir. C'est une prison.
3: Le siège est illégal, dit le consul des Pays-Bas pour les territoires palestiniens. Michel Rantenard a été le premier diplomate étranger à se rendre à Kousra.
5: It needs to stop.
6: Cela doit cesser et il est évident que les autorités d'occupation ont la responsabilité de gérer cette situation. Or, ce que je constate aujourd'hui, c'est que les mesures prises pour empêcher ces colons qui commettent ces violences sont insuffisantes.
3: Le maire de la ville, Abdulazim Ouadi, ne décolère pas.
7: 10 jours, c'est un siège beaucoup trop long pour des familles entières avec des femmes et des enfants. L'armée aurait pu mettre fin à tout cela en 10 minutes.
3: L'armée israélienne présentée comme la plus puissante du Moyen-Orient n'a toujours pas délogé les colons violents à Kousra. Frédéric Misselin, Kousra, RFI.
1: Et parmi les maisons assiégées, l'une est occupée par un américano-palestinien, Louaya Aboridi. Il a hissé un drapeau américain au-dessus de chez lui et en appelle désormais à l'aide des États-Unis. Hier, l'ambassadeur américain en Israël, Mike Huckabee, a qualifié d'activité terroriste les actions des colons israéliens. La relation entre les États-Unis et Israël se heurte aussi aux opérations militaires de l'État hébreu en Syrie. Hier, la diplomatie syrienne a accusé Tel Aviv d'avoir frappé une base aérienne du nord-ouest de la Syrie. Une escalade inacceptable, dit Washington. Israël ne revendique pas explicitement cette frappe, mais accuse la Turquie de représenter une menace. D'après Tel Aviv, Ankara s'apprêtait à envoyer des troupes sur cette base aérienne. Des allégations infondées, selon le gouvernement turc. Le chef de l'armée iranienne met lui en garde les pays du Golfe contre toute aide à l'armée américaine. Des propos qui interviennent après une nouvelle escalade entre Téhéran et les Émirats Arabes Unis. Le ministère émirien de la Défense affirme que l'Iran a lancé hier 2 missiles contre son territoire, ce que dément la diplomatie iranienne. En représailles, les Émirats Arabes Unis suspendent tous les échanges commerciaux et financiers avec l'Iran, Tiavoj Gazi.
8: La tension est montée de plusieurs crans entre l'Iran et les Émirats Arabes Unis depuis hier soir. Les Émirats qui ont décidé de rompre toute relation économique et commerciale avec Téhéran après l'attaque qui a été menée contre le port de Jabal Ali dans le détroit d'Hormuz. Les Émirats ont accusé l'Iran d'avoir lancé 2 missiles contre ce port et ont décidé de rompre toute relation commerciale et économique avec l'Iran, ce qui peut avoir des effets très importants puisque avant la guerre, les relations entre l'Iran et les Émirats représenté quelques 20 milliards de dollars d'échanges tous les ans. Beaucoup de produits sous sanctions américaines étaient exportés d'abord aux Émirats avant d'être envoyés en Iran. Donc cela aura des conséquences également sur le prix du dollar en Iran même. Autre tension, l'Iran a décidé de saisir un pétrole.

0: navire émirati qui essayait de traverser le détroit d'Ormuz. Et donc ce pétrolier est dirigé actuellement vers le port de Bandar Abbas. Donc on peut s'attendre dans les prochaines heures et les prochains jours à des tensions encore plus importantes. L'Iran accuse les Émirats de jouer le jeu d'Israël dans le golfe Persique, ce qui explique ces tensions qui ne cessent de monter entre les deux pays.
1: Siavosh Ghazi, correspondant de RFI à Téhéran.
2: Dans l'actualité également, la Cour pénale internationale de nouveau dans le viseur des États-Unis.
1: Après avoir incité le mois dernier les États membres de la Cour à s'en retirer, Washington sanctionne de nouveaux dirigeants de l'instance internationale. Sa présidente, la japonaise Tomoko Akane, et le sénégalais Abdoulaye Sey, deux noms qui viennent s'ajouter à une longue liste de responsables dans le viseur des États-Unis, Stéphanie Maupin.
3: Ils sont désormais 13 magistrats ciblés par des sanctions américaines. Elles visent cette fois la présidente de la Cour, la juge japonaise Tomoko Akane, et le sénégalais Abdoulaye Sey, l'un des responsables du dossier sur la Palestine qui a abouti au mandat d'arrêt contre deux responsables israéliens, dont Benjamin Netanyahou. La Cour a réagi mardi lorsque les acteurs judiciaires sont menacés pour avoir appliqué la loi. C'est l'ordre juridique international lui-même qui est mis en péril. En annonçant les sanctions, le secrétaire d'État américain a de nouveau accusé la CPI d'être une menace pour notre souveraineté nationale. Marco Rubio assure, je cite, que les Américains ne seront jamais transportés au-delà des mers pour être jugés pour des infractions fictives. Ceux sanctionnés sont interdits de visa et de transactions avec des entreprises liées aux États-Unis, dont notamment les banques ou les services d'Internet. Les organisations et ressortissants américains qui aident, coopèrent, travaillent avec des personnes sous sanction risquent une peine de 20 ans de prison et $1 million d'amende. La semaine dernière, 4 ONG qui coopèrent avec la Cour, dont Human Rights Watch, ont intenté des recours devant la justice américaine. Stéphanie Maupas, La Haye, RFI.
1: Et ces sanctions américaines suscitent de nombreuses réactions. Le ministre néerlandais des Affaires étrangères fustige la décision de Washington. Des mesures très regrettables, juge pour sa part la diplomatie japonaise. Une nouvelle manifestation de soutien à Mikhailo Fedorov ce matin à Kiev. L'ancien ministre ukrainien de la Défense, limogé le mois dernier par Volodymyr Zelensky, s'oppose désormais ouvertement au président ukrainien. Dans une vidéo publié hier, il appelle à la tenue d'élections en Ukraine. La démocratie ne peut pas être retenue en otage par la Russie, lance-t-il, alors que la loi martiale empêche tout scrutin depuis le début de la guerre.
2: 9h08 à Paris, c'est un marathon législatif qui aura duré des années en France.
1: Emmanuel Macron a promulgué cette nuit la loi sur l'aide à mourir. Bonjour Baptiste Coulon.
4: Bonjour à tous.
1: Un texte synonyme d'espoir pour de nombreux malades et qui franchit donc une étape importante.
4: Oui, après plus de 4 ans de débats dans la société et à l'Assemblée nationale. Ça avait commencé en 2022 par une convention citoyenne convoquée par le président. 180 citoyens tirés au sort, les trois quarts en faveur d'une aide à mourir. Puis il y avait eu une loi au Parlement âprement discutée avec de nombreux allers-retours législatifs jusqu'à l'adoption définitive en juillet dernier et enfin la promulgation aujourd'hui, saluée par Jonathan Denis, président de l'Association pour le droit de mourir dans la dignité.
5: J'ai beaucoup d'émotion parce que enfin tout ce combat trouve une réalité en France. La loi est promulguée. Je pense évidemment à toutes celles et tous ceux qui se sont battus pour avoir cette loi, qui ne sont plus là aujourd'hui, qui n'ont pas été respectés dans ce qu'ils définissaient comme leur dignité en fin de vie.
4: Le texte autorise une personne à mettre fin à sa vie en s'administrant elle-même un produit létal en présence d'un soignant ou en lui déléguant le geste si elle n'est pas en mesure de le faire. Mais plusieurs conditions doivent se cumuler. Le patient doit être majeur, atteint d'une affection grave et incurable, en phase terminale ou avancée, souffrir physiquement de manière insupportable et être en mesure d'exprimer un choix éclairé jusqu'au dernier moment. Avec ce texte, la France rejoint la Belgique, la Suisse ou encore le Canada, le cercle très fermé des pays qui ont déjà légalisé l'aide à mourir.
1: Et des décrets d'application, merci Baptiste Coulon, doivent encore être publiés pour que cette loi sur l'aide à mourir entre en vigueur. Près de 10 milliards de dollars, c'est la somme qu'il faudrait débloquer pour reconstruire la Colombie après le puissant séisme qui a frappé le pays la semaine dernière. Plus de 300 morts et des dégâts qui révèlent les inégalités sociales dans le pays. Le département du Chocó, dans le nord-ouest de la Colombie, l'un des plus pauvres du pays, a aussi été l'un des plus touchés par ce tremblement de terre. Justine Fontaine, la communauté afro-colombienne particulièrement nombreuse sur place, se dit abandonnée par les autorités.
6: Dans le Chocó, près de 80% des habitants sont afro-colombiens. Le département était déjà le plus pauvre du pays à...
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0: 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Rendez-vous avec les visites de l'été en Haut-Tolosan avec l'équipe de l'Office de tourisme de Grenade-sur-Garonne, Célia Gomez et Camille Simon, toutes deux conseillères en séjour et chargées de la communication. Eh bien, allons voir du côté de la thématique entre artisanat et savoir-faire. Alors Camille, est-ce que tu peux nous parler des ateliers d'initiation à la poterie ?
1: Mais bien sûr, vous allez être accompagné d'un potier professionnel pour façonner votre propre création et découvrir tous les secrets de cet art ancestral. Gestes et techniques n'auront plus de secrets pour vous. Et tout ça se passe à la Maison du Potier à Cox.
0: Et est-ce qu'il n'y aurait pas un petit bonus ?
1: Si. Premièrement, vous allez pouvoir récupérer votre œuvre cuite un peu plus tard. Et pour prolonger l'expérience, vous allez pouvoir explorer le musée avec la visite libre, commentée ou audio-guidée.
0: Et pour les infos pratiques ?
1: On vous donne rendez-vous tous les jeudis, de juillet à août, du 9 au 27 août à 14h30 et 16h. Pour les tarifs, pour les plus de 12 ans, c'est un tarif de 10 euros et les moins de 12 ans, nous sommes à 7,50 €. Nous vous conseillons vivement de réserver votre atelier dès maintenant sur tourisme.autolosan.fr.

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2: Bonjour et bienvenue, 10h TU, midi ici à Paris, le journal sur RFI.
3: Gilles Moreau.
2: Dans l'actualité, un accord commercial trouvé in extremis entre les États-Unis et le Canada. Il permet dans un premier temps de reporter l'entrée en vigueur des nouvelles taxes promises par Donald Trump. Dans un instant, les explications de notre correspondante à Montréal. Tandis que la guerre continue contre la Russie, l'ex-ministre ukrainien de la Défense, Mykhailo Fedorov, demande la tenue d'élections. Vous l'entendrez. Les vives critiques de Donald Trump contre les exercices militaires avec la Corée du Sud ont été suivies d'effet. Ces manœuvres entamées lundi par Séoul et Washington sont écourtés de 6 jours. Dans ce journal aussi en France, l'entrée en vigueur de la loi sur l'aide à mourir. Et en football, le divorce entre l'AS Monaco et Paul Pogba. L'ex-international ne sera resté qu'une saison au club de la Principauté. Donald Trump a décidé de repousser de 3 jours les droits de douane de 50% qui devaient frapper dès aujourd'hui des centaines de produits canadiens. Un répit de dernière minute que le président américain explique par la conclusion in extremis d'un accord. Pour l'instant, très peu de détails sur cet accord. Mais entre Washington et Ottawa, on note une différence de ton, Nafia Liber.
4: Si à Washington, Donald Trump parle...

0: dernières heures de négociation. Pour le reste, on en sait très peu, notamment sur ce qu'Ottawa a réellement obtenu. Mais si l'accord n'aboutit pas, 50% de taxes supplémentaires pourraient frapper près de 28 milliards de dollars d'exportations canadiennes vers les États-Unis. Et après 18 mois de guerre commerciale et plusieurs concessions canadiennes sans beaucoup de gains visibles jusqu'ici, Ottawa réclamait surtout une vraie contrepartie, notamment un allègement des tarifs américains sur l'automobile, l'acier et l'aluminium. Nafia Liber, Montréal, RFI.
1: Je vous lisais dans les titres les vives critiques lancées dimanche par Donald Trump contre les exercices militaires avec la Corée du Sud ont été suivies des faits. Ces manœuvres conjointes entamées lundi par Séoul et Washington sont écourtées de 6 jours. Le Pentagone assure toutefois que ses objectifs sont préservés. La guerre Ukraine-Russie a fait de nouvelles victimes civiles, notamment à Kherson, cette ville du sud de l'Ukraine, régulièrement ciblée par des frappes russes. Ce matin, l'une de ces frappes a touché un bus, tuant 4 personnes et en blessant 4 autres, selon le bureau du procureur régional. Pendant ce temps, à Kiev, la classe politique divisée se débat dans des querelles. Mikhailo Fedorov, l'ancien ministre de la Défense, appelle à la tenue d'élections en dépit de la guerre, car il estime que son pays est confronté, je cite, à une crise systémique de gouvernance. Nous retrouvons sur place Emmanuel Chaz.
2: Depuis le début des manifestations réclamant son retour, Mikhailo Fedorov s'était montré conciliant, assurant qu'un dialogue existait toujours entre lui et Volodymyr Zelensky. Cela ne semble plus être le cas puisqu'il prône désormais l'organisation d'élections, même en temps de guerre.
3: Nous devons trouver un mécanisme légal, sûr et réaliste qui permette à l'Ukraine de rétablir un processus démocratique complet, même dans le contexte d'une guerre prolongée. Nous devons garantir la sécurité du processus électoral, l'indépendance des institutions et la confiance dans le résultat.
2: Étant certain de ne pas être rappelé dans l'immédiat à la défense, Mikhailo Fedorov dénonce aussi la corruption qu'il a tenté de combattre au sein du ministère.
3: En temps de paix, l'argent volé se traduit par une route, un hôpital ou une école en moins bon état. En temps de guerre, chaque centime destiné à la défense doit y être consacré. Il ne doit aller ni au profit d'intérêts privés, ni pour exercer une influence politique, ni pour soutenir des projets d'autrui ou pour préserver le pouvoir d'autrui.
2: En évinçant son très populaire ministre de la Défense, Volodymyr Zelensky se retrouve désormais face à un adversaire politique qui bénéficie du soutien d'une partie de l'opinion. Reste à voir si Mikhailo Fedorov sera soutenu par la classe politique ukrainienne. Emmanuel Chaz, qui est RFI.
1: Et par ailleurs, l'Ukraine et la Russie ont procédé ce matin à un nouvel échange de prisonniers de guerre impliquant 103 personnes précisément dans chaque camp. L'Iran menace ses voisins du Golfe. Toute assistance à l'armée américaine sera considérée comme un soutien aux opérations militaires de Washington contre la République islamique. Mise en garde lancée par le chef des forces armées iraniennes. Elle intervient alors que le porte-avions George Washington est déployé au Moyen-Orient pour relever l'Abraham Lincoln. Il déplore des mesures très regrettables. Le Japon a réagi à l'annonce des nouvelles sanctions américaines contre la Cour pénale internationale. Proche allié des États-Unis, le Japon est aussi le premier contributeur au financement de la CPI à la Cour qui, de son côté, accuse Washington de saper l'état de droit. Les nouvelles sanctions visent la présidente de la CPI, la japonaise Tomoko Akane, ainsi qu'un autre magistrat, le Sénégalais Abdoulaye Sey. Tous les deux appartiennent à une institution politisée, selon Washington. En France, l'actualité du jour est marquée par l'entrée en vigueur d'une loi qui représente beaucoup d'espoir pour certains malades. La loi qui crée un droit sur l'aide à mourir est publiée au Journal officiel, daté de ce mercredi. Baptiste Coulon, bonjour.
4: Bonjour à tous.
1: Cette publication, Baptiste, marque la fin d'un marathon législatif et aussi d'un débat qui aura duré des années en France.
4: Oui, plus de 4 ans de débat dans la société et à l'Assemblée nationale. Ça avait commencé en 2022 par une convention citoyenne convoquée par Emmanuel Macron. 186 citoyens tirés au sort, les 3/4 étaient favorables à une aide à mourir. L'étape du Parlement, ensuite une loi âprement discutée. D'un côté, les partisans d'un droit à mourir dans la dignité. De l'autre, les détracteurs alignés sur l'opposition au texte des milieux religieux et de certains soignants. La loi avait été adoptée définitivement en juillet dernier. Elle autorise une personne à mettre fin à sa vie en s'administrant elle-même un produit létal en présence d'un soignant ou en lui déléguant le geste si elle n'est pas en mesure de le faire. Mais plusieurs conditions doivent se cumuler. Le patient doit être majeur, atteint d'une affection grave et incurable, en phase terminale ou avancée, souffrir physiquement de manière insupportable et être en mesure d'exprimer un choix éclairé jusqu'au dernier moment. Avec ce texte, la France rejoint la

0: la Belgique, la Suisse ou encore le Canada, le cercle fermé des pays qui ont déjà légalisé l'aide à mourir.
1: Baptiste Coulon, merci à vous. En France toujours, la vague de chaleur en cours est d'ores et déjà la deuxième plus longue jamais enregistrée, avec 22 jours de forte chaleur quasi générale sur le pays selon Météo France. Deux Français arrêtés au Togo où ils sont détenus depuis le 27 juillet. On apprend qu'aujourd'hui, d'après des médias locaux, ce sont des journalistes réalisateurs travaillant pour France Télévisions. Le Quai d'Orsay précise à leur sujet qu'ils font l'objet d'une information judiciaire conduite par un juge et qu'ils ont pu recevoir trois visites consulaires. Au Cameroun, un éboulement sur un site d'exploitation aurifère à la frontière avec la République centrafricaine. Au moins 107 corps sans vie ont été extraits. Les recherches se poursuivent et selon les autorités, le bilan devrait s'alourdir. Football, c'était attendu, c'est désormais officiel. Entre l'AS Monaco et Paul Pogba, c'est le divorce. Un accord a été trouvé ce matin pour mettre fin au contrat du champion du monde 2018. Esteban Mirales, bonjour.
2: Bonjour Gilles, bonjour à tous.
1: Pogba ne sera resté qu'une saison au club de la Principauté.
2: Une saison et seulement quelques bouts de match pour un bilan famélique de 115 minutes jouées, une seule titularisation en Ligue 1 et donc la fin d'une histoire qui n'aura jamais vraiment commencé entre Pogba et Monaco, arrivé l'été dernier en Principauté après deux années loin du football de haut niveau. Pour une suspension pour dopage, le francilien n'a pas réussi à retrouver son niveau physique d'antan, plombé par des pépins physiques à répétition, le genou, le mollet et puis la cuisse en préparation cet été. Sans doute la blessure de trop pour les dirigeants monégasques et pour Paul Pogba qui ont donc décidé de mettre un terme à leur collaboration alors qu'il restait encore un an de contrat à la pioche. La décision a été officialisée ce matin dans un communiqué du club. Reste à savoir maintenant ce que va faire le Français au 91, sélection chez les Bleus, peut-être un départ en Major League Soccer, le championnat de football aux États-Unis où un grand copain de Pogba évolue depuis cet été, un certain Antoine Griezmann.
1: Oh, c'était Esteban Mirales du service des sports en direct dans ce journal. Merci à vous Esteban. Les sports, toujours tennis parmi les derniers qualifiés au tournoi Masters 1000 de Cincinnati. Les Américains Taylor Fritz et Brandon Nakashima, également Lorenzo Musetti, Frances Tiafo et le Canadien Félix Auger-Aliassime. Enfin tennis encore, on apprend aussi que la star australienne Nick Kyrgios a été suspendu. Il est suspendu après avoir été contrôlé positif à la cocaïne. C'était lors d'un tournoi récemment, précisément le 22 juin dernier. Je vous rappelle que vous retrouvez toutes ces informations sur le site de RFI, sur l'application Pure Radio. L'information revient à 13h. À tout à l'heure.
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1: L'équipe senior de rugby de Saint-Paul-sur-Save organise sa halle gourmande à l'Aunac sous la halle le mercredi 19 août à partir de 18h. Divers food trucks, burgers, canards, spécialités vietnamiennes, moules frites, tapas, pâtisseries, glaces, brochettes, poulet, spécialités réunionnaises, pensez à prendre vos couverts et assiettes. Le comité des fêtes de l'île Jourdain vous invite à ses bals d'été sur l'esplanade des Pyrénées de 21h30 à 23h30. Venez danser mercredi 19 août avec Belle Cadence et mercredi 26 août avec Hugues Lamagat. Le foyer rural de Brax organise sa fête de rentrée. On fête la saison 26-27 en fanfare le 5 septembre de 17h à 23h30 au jardin Prieuré, avenue du Château d'Eau. Au programme, concerts et ciné sous les étoiles. Le groupe de jazz Manouche Les Copains du Marché se produira à 17h15, suivi du quartet franco-argentin Quarteto Tafi à 19h30. À 21h30 sera diffusé le film En fanfare. Entrée gratuite et possibilité de se restaurer sur place avec la buvette Labraxéenne et Tom Truck de Saint-Paul-sur-Save. Auberge espagnole, pensez à apporter assiettes, couverts et gobelets, mais également possibilité de vous restaurer chez les commerçants du village. La fête de rentrée du foyer rural de Brax, le samedi 5 septembre de 17h à 23h au Jardin Prieuré. Durant tout le mois d'août, l'Office de tourisme des Hauts-Tolosans propose une exposition de photos géants de glace à la dérive de l'artiste Jean-Pierre Roussoulière. Plus d'informations auprès de l'Office de tourisme au 05 61 82 93 85, 05 61 82 93 85 et sur le site internet tourisme.hauts-tolosans.fr.
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1: Oula. Faut que j'envoie ces lettres. Faut que je rappelle mon père d'abord. Faut que je prévoie cette fête que j'ai promis de faire pour le disque d'or. Faut que je pense à l'été. Trouver des colos pour les gamins. Demander quand est-ce que je les ai. Et puis pour qu'ils voient leurs cousins. Faut que je sache ce que mes sœurs ont prévu. Elles vont me dire qu'elles me l'ont déjà dit. Je vais répondre oui mais que je sais plus. Puis faudra que je pense à samedi. J'aimerais les emmener à la mer, loin de ces humeurs grisâtres. Et dimanche on ira voir mon père. On regardera le match tous les quatre. Pour ça faut que je l'appelle d'abord lui. Puis cette fille à qui j'avais promis. Déjà il y a 5 jours que demain je la contacterai c'est certain. Et que je lui donnerai mon avis sur ce truc là qu'elle a sorti. Un podcast sur les interdits que j'ai trouvé d'ailleurs très bien. Et puis il faut que je poste un beau contenu, je sais pas, un truc nouveau. Et vu le temps que je passe dessus, beaucoup trop peu pour que ce soit beau. Ça va être nul et le pire, c'est que je vais réussir à trouver un autre que moi à qui en vouloir pour ça.

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Alors il y a l'amour des enfants, avec ça, tu manques plus de rien. Moi, je les aime tellement, justement, que j'ai tout le temps peur de pas faire bien. Faut dire qu'on parle des blessures faites par le regard d'un père. La moitié des gens malheureux sur cette terre le sont de cette manière. À quoi sert vraiment l'exigence ? Pourquoi on souhaite être excellent ? Quand on voit dans quelle déshérence se retrouvent les génies souvent. Moi, je voudrais leur apprendre à être heureux avant d'être brillant. Je voudrais leur apprendre à être heureux souvent. Souvent. Mais ce que je veux pour eux, ce que je veux, c'est bien moins important que ce que je suis. Les gamins, c'est faites ce que je fais, pas faites ce que je veux, encore moins faites ce que je dis. Dans ce cas-là, tant mieux pour la musique.

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1: L'équipe senior de rugby de Saint-Paul-sur-Save organise sa halle gourmande à l'ONAC sous la halle le mercredi 19 août à partir de 18h. Divers food trucks, burgers, canards, spécialités vietnamiennes, moules frites, tapas, pâtisseries, glaces, brochettes, poulets, spécialités réunionnaises, pensez à prendre vos couverts et assiettes. Le comité des fêtes de l'île Jourdain vous invite à ses bals d'été sur l'esplanade des Pyrénées de 21h30 à 23h30. Venez danser mercredi 19 août avec Belle Cadence et mercredi 26 août avec Hugues Lamagate. Le foyer rural de Brax organise sa fête de rentrée. On fête la saison 26-27 en fanfare le 5 septembre de 17h à 23h30 au jardin Prieuré, avenue du Château d'Eau. Au programme, concerts et ciné sous les étoiles. Le groupe de jazz manouche Les Copains du Marché se produira à 17h15, suivi du quartet franco-argentin Quarteto Tafi à 19h30. À 21h30 sera diffusé le film En fanfare. Entrée gratuite et possibilité de se restaurer sur place avec la buvette La Braxéenne et Tom Truck de Saint-Paul-sur-Save. Auberge espagnole, pensez à apporter assiettes, couverts et gobelets, mais également possibilité de vous restaurer chez les commerçants du village. La fête de rentrée du foyer rural de Brax, le samedi 5 septembre de 17h à 23h au Jardin Prieuré. Durant tout le mois d'août, l'Office de tourisme des Hauts-Tolosans propose une exposition de photos géants de glace à la dérive de l'artiste Jean-Pierre Roussoulière. Plus d'informations auprès de l'Office de tourisme au 05 61 82 93 85, 05 61 82 93 85 et sur le site internet tourisme.hauts-tolosans.fr.
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Derrière le son, il y a toujours une histoire. Mais derrière un artiste, il y a aussi une histoire. Aujourd'hui, je vous fais découvrir un gosse à problème qui se voyait comme au cinéma. Avec les années, il a level up, il s'est servi de ses démons pour en faire des chansons, jusqu'à récemment voir son nom en néon rouge sur la façade de l'Olympia. Il vient de sortir son tout premier EP et avec moi aujourd'hui, il risque d'être nostalgique.

Dans ce nouvel épisode spécial, je vous propose de découvrir un artiste français en trois histoires. Celle de ses débuts, celle de son projet et celle de l'un de ses morceaux. À mon micro, je suis plus que ravie de recevoir un artiste qui propose quelque chose d'hybride, à mi-chemin entre variété, pop moderne et rap. J'adore sa façon d'écrire, j'adore sa voix et j'adore son sens de la mélodie. Il s'appelle Cézanne.

0: ses anges. Enchanté.
1: Enchanté.
0: Comment tu vas déjà ?
1: Écoute, ça va super. Je suis très content de discuter un peu avec toi. Ça va être cool.
0: Tu vas voir, dans ce podcast, on va vraiment raconter plein d'histoires. Et comme j'aime le dire, chaque histoire a un début. Toi, comment elle commence ton histoire d'amour avec la musique ? Est-ce que tu as un premier souvenir musical que tu aimerais nous partager ?
1: Ouais, j'ai mon tout premier souvenir de musique. En fait, c'est ma grande sœur qui faisait du violoncelle à l'époque. Et moi, j'étais encore assez petit. Je devais avoir 4-5 ans. Et ma sœur, du coup, prenait des cours. Et je suis monté dans sa chambre. Et il y avait un clavier qui traînait dans sa chambre. Et j'ai joué sur le clavier ce qu'elle était en train d'apprendre, donc l'hymne à la joie. C'est le premier... Mon premier rapport à la musique, en fait, hors ce que j'écoutais et ce que j'aimais écouter. Mais j'étais trop petit pour me souvenir de ce que j'écoutais. Mais la première fois que j'ai touché un instrument ou quoi, c'était ce jour-là. Et donc le prof de musique de ma sœur a dit à ma mère, faudrait peut-être le brancher sur le piano parce que...
0: Ça a l'air de lui plaire.
1: Ça a l'air de lui plaire, voilà.
0: Et justement, dans ton environnement familial avec tes parents et tout, la musique, c'était quelque chose qu'il y avait beaucoup chez toi ?
1: Ouais, carrément. On est pas une famille de musiciens parce que mes parents n'ont pas fait tant d'instruments que ça, même pas du tout. Mais par contre, on a été bien éduqués à la musique dès le plus jeune âge. Chansons françaises, urbain aussi, du rap, chansons américaines, anglaises. Enfin, vraiment, beaucoup de musique à la maison tout le temps, en fait. Il n'y avait pas de blanc. Il n'y avait pas de silence à la maison. C'était toujours de la musique.
0: Tu as des exemples de ce qui tournait ?
1: Ouais, bah, pas mal de chansons françaises quand même. Beaucoup de genre téléphone, ouais. Du rock français... de la pop française, du rap français aussi, beaucoup d'MC Solar,
0: yes.
1: De l'américain, Eminem beaucoup, mais beaucoup de Pink Floyd, beaucoup de Bernard Lavillier, de Francis Cabrel, plein de trucs différents, très éclectiques, mais du coup ça m'a donné goût à un peu tout, quoi, et ça témoigne aussi peut-être de la musique que j'aime faire, c'est-à-dire comme tu l'as très bien défini au début, en introduction, de la... un peu de l'hybride entre plein de styles, quoi.
0: Est-ce qu'il y a un album ou une chanson qui a marqué ton enfance, tu sais, le genre de titre ou d'artiste, dès que tu l'entends, ça te ramène vraiment à cette période-là?
1: Il y en a plein. Je me souviens de Jardin d'hiver de Henri Salvador.
0: Oh, wow.
1: Ouais, Silence les manger de ouf à la maison.
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0: des titres un peu tout The Wall de Pink Floyd.
1: Classique.
0: Ouais, que des classiques en fait. Non, ils avaient des bons goûts, mes parents. Ils ont des bons goûts.
2: Alors, c'est vrai qu'après, à l'adolescence, c'est souvent le moment où on se crée notre propre culture. On devient vraiment curieux en termes de musique. Voilà, le Cézange, au collège, par exemple, il y avait quoi dans son iPod? Enfin, si t'avais un iPod.
0: Que du rap français.
2: C'est vrai?
0: Ah ouais, adolescence. Parce que rap français, avec mes parents, c'était quand même assez limité. C'était MC Solar. Beaucoup d'MC Solar, mais je crois que c'est tout. Parce que c'était le rappeur le plus mainstream en soi, c'était le rappeur qui rentrait
2: qui
0: dans les
2: à la
0: mœurs,
2: radio,
0: voilà,
2: qui,
0: exactement, qui a eu les premiers gros clips. Donc il y avait beaucoup de ça, mais très peu de rap français hors MC Solar. Et donc du coup moi, parce que je suis un mec né en 2000, donc forcément. Tu rentres au collège, il y a du rap de partout, donc je me suis mangé rap français grosse claque, mais j'étais too much, j'écoutais que ça, alors que du rap français.
2: Ah ouais.

0: Le bouton repeat, il a été conçu pour nous, je pense.
1: Ouais, c'est ça. Mais ouais. C'est dommage, quoi.
0: Le problème, c'est que t'écoutes plus les projets, les albums, les EP dans leur entièreté, parce que du coup, tu fais une hyperfixation sur son.
1: C'est ça, exactement.
0: Et t'es en boucle là-dessus.
1: Ouais, c'est dommage.
0: Et alors, à quel moment de ta vie, de ton enfance ou de l'adolescence, tu commences à faire de la musique, à avoir cette envie toi-même de faire de la musique?
1: Bah, piano, c'est venu, comme je t'ai dit, à partir de 5 ans.
0: Ouais.
1: Il y avait le clavier à la maison, donc j'ai commencé à jouer seul. Après, j'ai fait un an de conservatoire au piano. Ça m'a pas plu.
0: Comme, trop théorique, ouais, trop. Ouais.
1: Trop. Tu dois faire, tu dois travailler, etc. Moi, j'ai un peu de mal avec ça. Donc, ça me donnait tout sauf envie de faire du piano. Donc, un an de conservatoire. Ensuite, j'ai pris genre 2 ans de cours particuliers avec un prof de piano à la maison. Et à partir de là, bah. Mais du coup, tout ça, je te raconte ça, c'est genre 8-9 ans, tu vois. Donc, assez tôt.
0: Ouais, très tôt.
1: Mais toujours très théorique, toujours très. Je te donne une partition, t'apprends à lire les notes et tu le joues à la maison. Et en fait, pareil, ça, c'était super. Ça m'a donné les bases de l'apprentissage du piano, hyper important, et j'en suis hyper reconnaissant. Mais derrière, j'ai continué tout seul à faire du piano en autodidacte, et je crois que c'est comme ça que je me suis le plus amélioré, parce que, bah, comme je te disais, pas d'obligation de travail, donc plus de liberté, donc plus de. En fait, j'ai commencé à passer des heures devant mon piano au moment où j'ai arrêté de prendre des cours et donc d'avoir des obligations, de devoirs à faire, etc. C'est à partir de là que je me suis.
0: Par pure passion, vraiment.
1: C'est ça, ouais. Là, je me suis libéré et j'ai commencé à vraiment prendre le piano pour ce que c'était, c'est-à-dire un champ des possibles infini, quoi. Tu peux t'amuser pendant des heures à jouer des mélodies différentes. Derrière, tu captes que t'as une voix qui peut potentiellement. Enfin, tu peux prendre plaisir à chanter et tu chantes plutôt juste, donc je m'accompagne et. Et ça a commencé comme ça, donc assez jeune, ouais.
0: Et à quel moment tu commences à avoir envie d'écrire tes textes ?
1: Au collège.
0: Tôt quand même aussi.
1: Ouais, assez tôt. Au collège, je me souviens qu'en français, on avait des cours de poésie et on devait faire des poèmes. Et je me rendais compte que j'étais assez bon là-dedans, en écriture d'invention, pour faire des rimes, etc. Donc je me suis dit, ah putain, c'est cool, j'ai peut-être cette corde à mon arc. Et donc voilà, à partir de là, ma mère m'a beaucoup poussé à écrire aussi. On a écrit un titre avec ma mère et ma sœur qui fait de la guitare. Oh. Quand j'avais 12 ans, ma sœur 16, 17 et ma mère quoi. Et voilà, donc ça a commencé comme ça. Puis derrière au lycée, j'ai commencé à écrire des textes de rap un peu. Et voilà, ça a commencé à cet âge-là à peu près.
0: Alors à l'adolescence, t'as eu aussi une première expérience dans le monde de la musique. Je crois que t'as fait The Voice Kids, c'est ça ?
1: C'est ça.
0: Malheureusement, ça s'est pas. Bon, malheureusement ou heureusement, on sait pas trop. Ça s'est pas retourné. Comment tu l'as vécu cette expérience ? Parce que c'est tôt quand même. Tu devais avoir quoi ?
1: J'avais 13-14 ans.
0: Ouais, 13-14 ans, ouais.
1: Je l'ai pas bien vécu.
0: Ouais.
1: Parce que en fait, c'était du coup Gabrielle, ma sœur, ma plus grande sœur qui fait de la guitare, avec qui je chantais beaucoup, parce qu'elle chante aussi super bien. Et donc on a posté une vidéo sur YouTube. Et la vidéo est arrivée aux oreilles des producteurs de The Voice Kids qui ont kiffé ce que je faisais, enfin qui ont kiffé ma voix. Et donc ils nous ont contactés pour qu'on participe à The Voice Kids. Moi j'assumais pas trop de chanter à cette époque-là, genre vraiment pas.
0: 13-14 ans quoi.
1: Ouais, tu connais, les enfants sont cruels.
0: Bah, ouais, c'est ça.
1: Donc voilà, t'assumes pas de ouf. Mais je me suis quand même dit, vas-y, TF1, The Voice Kids, c'est trop stylé.
0: Oui, ça
1: donc,
0: fait un peu rêver.
1: Il y a aucun monde où je me dis, non, j'ai pas envie. Donc je me lance. Et je suis arrivé à l'émission et ça a pas marché.
0: T'as chanté quoi ?
1: J'ai chanté I'm Yours de Jason Mraz.
0: Ah, j'adore cette chanson.
1: Pas ouf, pas un bête de souvenir, je t'avoue. Ouais. Mais c'est comme ça, c'est la vie, comme tu l'as dit. Malheureusement ou heureusement, c'est l'avenir qui nous le dira.
0: T'as réussi après à rebondir ou pendant un moment, il y a eu une période où t'étais en mode ouais, la musique, bof ?
1: Non, j'ai pas arrêté la musique.
0: Ouais, de suite, ça a été. On continue quoi.
1: Oui, mais après, c'était tellement. Par pure passion, et je me disais aucunement je veux faire de la musique plus tard à ce moment-là, donc
0: ouais, c'était vraiment un hobby à côté.
1: Ouais, c'est ça. Et ben, un hobby qui prenait quand même beaucoup de place parce que j'en faisais tous les jours, mais non, jamais de là à me dire j'arrête le piano, j'arrête la musique. Non, j'ai pas eu ce truc là.
0: Après cette expérience, du coup, tu continues ça comme hobby, tu postes un petit peu sur les réseaux, tout ça.
1: Ouais, en fait, derrière cette expérience là, je rentre au lycée. Au lycée, je fais ma vie, je fais juste du piano de chez moi, je chante chez moi, etc. En mode hobby, je fais ma vie. Et à partir de la terminale, en fait, dans ma ville, j'ai beaucoup de potes qui font du rap. Et ils allaient dans un studio d'un pote à nous, un peu plus grand, qui mixait et qui pouvait rec. Et donc, un jour, je me suis dit, bah vas-y, je vais écrire un petit texte, on va voir ce que

0: ça donne, j'avais jamais fait de rap. Et donc ça c'est en genre fin première terminale, et en terminale du coup j'ai commencé à aller dans ce studio là et à poser des premiers titres quoi. Donc c'est ça mon premier rapport à la cabine, au studio d'enregistrement. Et derrière, les premiers postes que j'ai fait, c'est pareil, c'est un peu après du coup en études sup. J'ai fait mes premiers postes qui ont fini sur SoundCloud de rap, et après pendant le Covid j'ai posté mes premières compos piano voix chantées.
1: Ouais, donc la période du Covid, c'est vrai qu'au niveau des artistes, c'était une période bénéfique.
0: Faste de ouf.
1: Parce que t'as pu faire plein de choses, j'imagine, et te lancer sur des trucs où t'avais pas forcément le temps avant.
0: Tout le monde s'est lancé pendant le Covid, mais parce que on savait qu'il y avait 3 mois de confinement, donc on savait qu'on serait jugé, mais on serait jugé que derrière nos téléphones. Donc vas-y, pas si grave. C'est pas comme si le lendemain tu retrouvais tous tes potes au lycée, tu vois.
1: Il y avait une distance.
0: Ouais, il y avait un truc de protection du confinement qui a permis à plein de gens qui osaient pas de se lancer, dont moi. Et en fait, ça a bien tourné. Donc je me suis dit, peut-être que.
1: Pas mal.
0: Pas mal.
1: Quelque chose à faire.
0: Voilà, exact.
1: Est-ce que ça a été un déclic ou pas pour te dire, en fait, j'ai envie de faire ça?
0: Ouais, carrément. Ouais. À partir du moment où vraiment j'ai vu que ça a passé les frontières de mes potes sur les réseaux, et que des gens que je connaissais pas commençaient à commenter le truc et à s'abonner et à me dire mec trop stylé, je me suis dit si je peux tenter quelque chose dans la musique et me lancer, trop cool. Mais après on n'en était pas du tout encore là, hein. J'étais en pleine étude, j'en étais pas là.
1: C'était un petit peu flou quoi.
0: Mais c'était les premiers signaux positifs, les premiers à... Peut-être qu'il y a un truc à faire.
1: Et justement, raconte-moi, c'est quand le moment où tu te dis, tout ce qui est études et tout, on laisse tomber et on se consacre à la musique?
0: C'était en quatrième année d'études, en M1.
1: Tu faisais quoi comme études?
0: J'étais en infocom à Lille.
1: Okay.
0: J'ai fait 3 ans d'infocom à Lille. C'était super. Lille, ville étudiante, exceptionnelle. Je me suis régalé. Et après, je suis rentré à Paris pour une autre année d'infocom en M1.
1: Attends, je te coupe. Paris, Lille, et tu supportes l'OM?
0: Ouais.
1: Bref,
0: ouais.
1: Parenthèse.
0: Non, mais je supporte l'OM, mais parce qu'à Paris, il y en a plein qui supportent l'OM. Hein.
1: C'est vrai.
0: Pas parisien, hein. Région parisienne.
1: Je suis de
0: banlieue, donc en banlieue, laisse tomber, des Marseillais, on a partout. Hein.
1: Ouais.
0: Moins depuis que le Qatar a racheté le PSG, parce que beaucoup ont retourné leur veste, je vois. mais non, il y en a quand même beaucoup.
1: Voilà, c'était la petite parenthèse footballistique.
0: Ouais.
1: Donc, tu étais en infocom à Lille, après tu es rentré
0: sur
1: Paris.
0: Un an à Paris, et au début de mon année à Paris, en fait, j'avais déjà commencé, pendant ma dernière année d'études à Lille, à fréquenter un manager, un peu apporteur d'affaires, etc., avec qui je travaillais un peu, qui m'a amené dans les premiers studios, qui m'a fait rencontrer un peu de monde, parce que j'avais gardé contact avec Géraldine, qui était ma coach vocale à The Voice Kids, à qui je passe coucou d'ailleurs, qui est vraiment une super coach et une super personne, qui m'a jamais lâché, et du coup elle m'a fait rencontrer ce Benjamin, et on a commencé à traîner un peu dans des studios à Paris, en banlieue parisienne, me faire rencontrer un peu du monde. À partir de ce moment-là, je me suis dit, bon c'est cool, il y a peut-être des portes qui peuvent s'ouvrir, et puis après je suis arrivé à Paris, et en fait je me suis rendu compte que mes études ne me plaisaient pas, et que quitte à vivre, autant tenter un truc
1: qui
0: me faisait vraiment vibrer dans la musique quoi. Donc voilà, je me suis lancé à partir de là, et on a essayé d'ouvrir des petites portes par petites portes, pas par pas, et voilà, on en est là aujourd'hui.

0: Est-ce que tu peux me parler un petit peu de ce nom d'artiste que tu as choisi, Cézanges? Qu'est-ce que ça signifie pour toi?
1: C'est un nom d'artiste, ça a été très dur à trouver. Je m'appelais THR avant.
0: Ouais, j'ai vu ça sur les réseaux.
1: Ouais, je m'appelais THR, mais ça faisait trop rap, trop mon identité d'avant, quoi. Et je voulais trouver un nom autour duquel je pourrais construire tout un univers. Je trouvais que... j'assumais enfin mon côté pop, variété, voix française, etc. Et donc je voulais un nom qui collait à ça. Et en fait, le mot ange, c'est un mot qui m'a toujours un peu accompagné. Ma mère me racontait des histoires quand j'étais petit avec des anges, etc. Donc je trouve que c'est un super joli mot. Et j'ai trouvé un espèce de petit préfixe avant, Cézanges, et je trouve que ça sonne bien, que c'est beau, qu'il y a tout un univers à construire autour, et donc non, je suis content, ça a mis longtemps à être trouvé, mais je l'ai trouvé, et je suis trop content, j'aime trop ce blaze.

0: Sous ce nom d'artiste, a commencé à sortir des sons sur les plateformes. Il y a eu Level Up, Mes Démons, Néon Rouge, Comme de l'Encens. Je suis en train de citer mes préférés là en fait.
1: Okay.
0: Et j'imagine que voilà, sortir ces sons au compte-gouttes comme ça, ça t'a donné envie à un moment donné de sortir un projet, quelque chose de carré,
1: ouais,
0: on va dire.
1: Carrément. En fait, on était encore quand même vachement au début du projet, donc ça me paraissait important de, avant de sortir un vrai projet concret, de montrer quel style et quelle palette je pouvais montrer. Et je trouve que les premiers singles que j'ai sortis sont assez différents tous les uns des autres, donc c'est cool, j'ai montré ce que je voulais montrer, et puis derrière, effectivement, je savais qu'il y avait un moment où il fallait sauter le pas et préparer un projet pour s'introduire, quoi.

0: premier EP s'appelle donc Enchanté, il est sorti au mois de février. Bah, tu nous le racontes, voilà, comment tu l'as construit, comment tu as travaillé dessus?
1: On a travaillé en studio du coup pendant assez longtemps, et avant de sortir même les premiers titres, avant de penser même au premier EP. Et en fait, je me suis rendu compte qu'il y a pas mal de sons que j'avais réalisés qui étaient parfaits dans ma volonté de m'introduire avec ce premier EP donc, que j'ai appelé Enchanté. Et donc on l'a construit comme ça, en fait, en l'imaginant comme une carte d'identité qu'on pourrait présenter au public qui ne me connaît pas, pour leur permettre de me découvrir en tant qu'homme, aussi en tant qu'artiste, de découvrir mes références, les styles de musique qui me plaisent. C'est pour ça aussi qu'on a voulu faire des sons qui se ressemblaient pas les uns les autres, tout en axant quand même le propos sur mon parcours, en vrai, mon enfance, mon adolescence, mes ressentis, mes histoires de vie, etc. Je trouvais ça important, en fait, d'axer ce premier projet sur moi pour permettre de créer une connexion, quoi, quelque chose qui pourrait permettre au public de me découvrir et de potentiellement s'attacher à mes musiques, s'attacher à mon personnage, et je suis content du rendu, je suis très content de cette EP. Ouais.

0: Les prods aussi, je les ai trouvés trop bien. Tu peux nous parler un petit peu de voilà, avec qui tu as travaillé peut-être?
1: Alors, j'ai travaillé avec KLK, qui est mon accompagnateur, mon frérot depuis 5-6 ans maintenant. Et on travaille tous les deux vachement. En fait, je compose souvent, voire tout le temps, de chez moi au piano, donc je pose les accords. Puis ensuite, je retrouve KLK et on articule la prod autour de mes accords de piano. Donc on co-compose et lui, il est trop chaud. Il est trop chaud sur Logic. Vraiment, c'est un monstre. Et puis moi, j'apporte ma musicalité. On se comprend de ouf là-dessus. Donc on fait les prods ensemble et on a un goût pour la musique assez similaire. Donc c'est un plaisir de ouf de travailler avec lui. Ça fonctionne. On a aussi taffé avec Ambi Chous, qui est un producteur hyper talentueux, trop chaud, à qui je passe le bonjour. Il y a Rabitz aussi qui a travaillé avec nous, pareil, qui est beaucoup trop chaud. J'ai la chance de travailler avec des super compos, donc j'espère que ça se ressent, mais tu m'as dit que tu avais kiffé
0: les prods. Ah ouais, carrément,
1: prods,
0: enfin, en termes de qualité, ouais, quali, de hein. Prod et tout, ouais.
1: Ouais, premier EP, je suis content d'avoir un rendu aussi quali, je trouve ça ouf.
0: Je me souviens, là, quand tu commençais à teaser l'EP, parce que je te suivais sur les réseaux, je crois que c'était sur Make Up, sur ta chanson Make Up, t'avais sorti un extrait sur Insta, et j'avais pris une claque, j'étais en mode, la prod, elle est incroyable, pour un premier EP comme je trouvais ça ouf.
1: Il y a Rabitz qui a travaillé sur Make Up aussi, mais... On a commencé avec Ambi, il est trop chaud. Vraiment, on est parti de rien sur celui-là. Et il a commencé à me sortir ses trompettes, là. Je me suis dit, qu'est-ce que tu fais, gros?
0: Enfin, c'est un mélange de plein de trucs.
1: Ouais, c'est chaud, de ouf.

0: quelqu'un quelque part.
1: Et donc voilà, ouais, plein de mecs talentueux. Il y a Zoen Piano aussi qui a fait le piano sur début juillet, qui est trop chaud. Pareil au niveau du mix, il y a des super intervenants. Lucas Am qui a mixé, KLK qui a mixé aussi. Donc non, énormément de mecs super talentueux qui je fais des gros bisous et que je remercie pour leur contribution sur le projet, quoi.
2: En tout cas, cette EP, comme je le disais, je trouve que c'est une palette de tout ce que tu sais faire, enfin, j'imagine.
1: Ah, il reste des trucs, t'inquiète.
2: Ouais, ben voilà, c'est pour ça que je dis, je pense qu'on n'a pas encore tout vu, mais voilà, sur cette EP, on découvre plusieurs nuances de ta voix, de ton phrasé aussi. Il est hyper sincère, il y a des bouts de ton histoire, donc franchement, si vous nous écoutez et que ça va piquer votre curiosité, n'hésitez pas à aller découvrir cette EP, il est disponible partout. Moi, mon petit coup de cœur, mon petit chouchou, on va dire, de cette EP, c'est Nostalgique.
1: Okay,
2: bon, le thème me parle énormément, bien sûr, et ta voix aussi dessus, ouais. Pépite, quoi.
1: J'aime trop. C'est mon titre préféré de l'EP, je crois.
2: Ouais, t'es quelqu'un de nostalgique.
1: Ouais, de ouf. Ah, c'est un enfer. Mais je crois qu'on est un peu tous, en vrai. Après,
2: oui.
1: Tu le vois, tu le ressens ou pas, mais forcément, t'as des périodes de ta vie qui te manquent ou qui te manquent pas, mais parce que je trouve que c'est pas forcément négatif, en vrai, c'est pas forcément péjoratif, la nostalgie.
2: Ouais,
1: c'est,
2: je suis complètement d'accord
1: avec
2: toi.
1: C'est aussi enfin, avoir conscience d'avoir vécu des moments de ouf et en être heureux ou en être triste ou ressentir un manque, peut-être, mais pas que.
2: Donc, est-ce que t'arrives à vivre le moment présent, du coup, à cause de cette nostalgie ou pas?
1: J'essaye. De plus en plus. Oh, je trouve ça dur.
2: Le podcast, il part.
1: Ouais, c'est
2: part
1: dur.
2: En podcast philosophique, comment là, ça y est, c'est parti.
1: Comment tu te rends compte si tu vois ce que je veux dire?
2: Bah, je sais pas. Moi, j'ai un peu souvent ce. Bon, parenthèse, encore une fois. Hein, mais j'ai un peu ce sentiment, des fois, quand je sais que je suis en train de vivre des trucs de fou, je suis déjà nostalgique de ce que je suis en train de vivre, tu vois. Et je me dis, purée, demain, ça va être fini, quoi.
1: Ouais.
2: Et j'ai du mal à profiter.
1: T'imagines comment je le ressens sur les premières parties, là?
2: Bah, ouais.
1: Je sais qu'il me reste 2 titres, 10 minutes. Je suis en mode, ah putain. J'ai le seum.
2: Ah,
1: mais non, je profite quand même. J'essaye de profiter au maximum. Mais non, c'est vrai que la nostalgie, ça prend beaucoup de place. Mais je pense que c'est assez commun à beaucoup de gens. Donc, le thème, j'aime beaucoup le thème, mais je kiffe trop aussi la musicalité de ce titre.
2: Ouais,
1: la suite d'accords,
2: ouais,
1: je la trouve folle. Je sauce mon propre son, c'est
2: mais t'as raison,
1: ultra prétentieux.
2: Mais il mérite de se faire saucer.
1: mais c'est mon préféré, donc voilà, je saucerai que celui-là. Pour les autres, je resterai tranquille. Mais non, je le trouve super. Je suis très content d'avoir fait ce titre. On a galéré à le finir en plus.
2: Ah ouais?
1: Avec
2: ça, quelqu'un. Pas été facile.
1: Ouais, parce que en fait, la première partie, elle a filé. Premier couplet, premier refrain. Mais après, deuxième couplet, c'est dur de renchaîner sur un deuxième couplet. Sachant que le premier couplet, je le trouvais parfait. Et tu vois ce que je veux dire, c'est dur de trouver une deuxième partie de morceau qui va pas gâcher la première à partir du moment où
2: c'est cohérente.
1: Voilà, exactement. Donc pas facile, mais on doit avoir 8 ou 9 versions de ce titre. Mais on a réussi, donc on a réussi. Et sur les 7 premières, j'étais pas satisfait du tout de comment ça rendait, quelqu'un non plus. Et on a fini par tous les deux être ravis du résultat. Donc ouais, Nostalgique, j'aime beaucoup ce titre.

0: Alors j'aimerais maintenant qu'on parle un peu de tes concerts. Je rebondis sur ce que tu as dit, tu parlais des premières parties, parce que c'est vrai que voilà, tu as sorti ton projet. Maintenant le but c'est de défendre cette EP sur scène, c'est un petit peu la finalité. Donc j'aimerais qu'on parle de deux femmes. La première c'est Zao, qui t'emmène en tournée avec elle en ce moment. Bah, raconte-nous comment ça s'est fait, c'est quoi cette histoire?
1: Zao, ça a commencé sur les réseaux en fait. Elle a découvert un titre que j'avais sorti sur les réseaux, donc une vidéo piano-voix filmée à l'iPhone. Et elle avait kiffé, donc grand honneur, grand honneur. Je l'ai su via Tom, qui est ici aujourd'hui, qui est mon manager, et qui la connaît. Et donc elle m'a vu sur les réseaux, et elle en a parlé à Tom. Donc elle m'a ensuite envoyé un message. Et dingue, je suis avec mon père au stade Vélodrome, je me souviens.
0: Comme par hasard,
1: je te jure. Et là, je vois sur mon téléphone un 06, salut THR, je m'appelais THR à cette époque. C'est Zao, moi je suis Zao.
0: Parce que j'imagine que vu que t'as grandi dans le rap des années 2000,
1: moi, j'ai grave écouté du Zao.
0: Référence, quoi.
1: Mais magnifique, c'était une de mes artistes préférées en vrai. Donc,
0: là, tu te demandes si c'est pas un prank.
1: Ouais, j'étais persuadé que c'était un prank au début, c'en était pas un, c'était la vraie de vraie. Et donc, on a commencé à discuter ensemble. Et puis on s'est rencontrés et on a commencé à travailler ensemble ensuite. Et ça fait 2 ans maintenant, 2 ans et demi. Et j'ai la chance de la suivre sur ses premières parties, sur sa tournée partout en France. Donc dingue.
0: Ça c'est fou parce que vraiment t'es dans le tourbus. D'ailleurs, pour la petite anecdote, on est dans le tourbus actuellement. Donc on est un peu en immersion. Donc voilà, toi tu lances ta carrière et t'as déjà l'opportunité de partir en tournée dans un tourbus. Comme ça doit être une expérience mais tellement enrichissante.
1: C'est une folie. Mais surtout qu'il y a ça, mais il y a aussi. La première partie de sa Cigale en 2024.
0: Ouais, la Cigale.
1: C'était ma première scène, la Cigale.
0: C'était ta première.
1: Dingue, dingue, t'imagines.
0: Ouais, toi tu commences comme ça.
1: T'imagines, c'est une dinguerie. Donc ça le plaît, elle. Et la tournée derrière, non, c'est... Vraiment, c'est une opportunité de ouf. En plus de ça, c'est vraiment une... En plus d'être une grande artiste, c'est une accompagnatrice de dingue. Genre, elle est pleine de bons conseils. Elle a une super grande carrière, donc elle a tout connu, tout vécu, elle sait ce qu'elle raconte. Et si elle te fait des retours, tu sais que tu peux les prendre pour argent comptant, quoi. C'est pas, je sais pas quel artiste, mais c'est pas un artiste qui a fait un son qui a buzzé et qui derrière te conseille. C'est une référence, quoi. Donc dingue.
0: Et la deuxième femme que j'aimerais mettre en avant, c'est une ado que tu avais rencontrée sur The Voice Kids, on en parlait tout à l'heure, qui s'appelle Marine et qui 10 ans plus tard a gagné la Starac. Et je crois que tu avais fait une promesse.
1: Ouais, bah en fait, après The Voice, on avait gardé contact, on s'envoyait des messages, on pétait le seum tous les deux. Et donc on se parlait, nanani, nanana, t'inquiète, on va réussir parce que t'as 15 ans, tu sors de ça, tu te dis on va leur montrer, on méritait d'être pris, je sais pas quoi, nanana. Et donc,
0: faut se motiver.
1: Exactement. Et on avait gardé contact. Donc, on continue à s'envoyer, je sais pas, 2-3 messages tous les 2 ans, tu vois. Donc, rien de dingue non plus. On n'était pas meilleurs copains, mais.
0: À suivre ce que vous faisiez.
1: Voilà, exactement.
0: Tous les deux, en tant qu'artiste.
1: Hein. Exactement. Et moi, je kiffais ce qu'elle postait. Elle kiffait ce que je postais. Donc voilà, on s'est gardé à l'œil. Et elle m'envoie un message il y a 2 ans maintenant, 1 an et demi, pour me dire qu'elle allait participer à la Starac. Donc, moi, j'étais trop content pour elle. Je me souviens, elle était toute paniquée, elle disait « je vais pas être prise ». Non, non, je lui ai dit « mais gamberge ». Évidemment, tu vas être prise, et j'étais sûr qu'elle irait loin, elle est allée tellement loin qu'elle a gagné. Et donc voilà, pas du tout étonné parce qu'elle est vraiment bourrée de talent et elle a une voix de dingue. Et je lui souhaite tout le meilleur, ce qu'elle est en train de réaliser, parce que c'est trop fort ce qu'elle fait,
0: ouais,
1: je suis trop content pour elle. Et en plus de ça, effectivement, elle m'offre des opportunités ouf, j'ai fait des bêtes de salle avec elle, donc... Non, j'ai de la chance, j'ai la chance d'être accompagné par Zao qui est immense, par Marine qui fait un début de carrière de ouf. Donc non, franchement, je suis conscient de tout ça et je suis plein de gratitude envers ces deux femmes qui me mettent en avant et c'est dingue.
0: Et puis t'as fait l'Olympia, quoi.
1: Ouais.
0: Ça fait quoi de faire l'Olympia ? Je suis obligé de poser la question.
1: Dingue. Non, c'est ouf, c'est mythique, c'est excellent. Il y a eu mon blaze en lettres rouges, comme tu l'as très bien introduit. C'est dingue, mais surtout à mon échelle, en fait. Enfin, personne ne me connaît, je suis encore un petit artiste. J'ai pas envie de me jeter sous le bus, hein, mais il faut être conscient du niveau auquel je suis. Je n'aspire qu'à grossir en tant qu'artiste, mais enfin, pour l'instant, c'est absolument dingue de. Même en première partie. Enfin,
0: c'est quand même dingue de faire l'Olympia, même en première partie. D'ailleurs, j'ai une petite anecdote. Tu as failli t'appeler Sezang.
1: Oui, je
0: sur
1: sais.
0: La devanture de l'Olympia.
1: Je sais. Je sais, il y a bah, Tom qui était juste là, il passe devant, il m'appelle, il me dit gros, tu t'appelles Cézanne.
0: Il y a un U en trop. Catastrophe.
1: Ils veulent pas le retirer parce que Tom, il allait voir le mec qui mettait les lettres et le mec lui dit non, moi j'ai des ordres, il faut que je mette ça.
0: C'est dingue.
1: Il faut me ramener quelqu'un qui peut me dire de retirer le U, je sais pas quoi. Pff, dinguerie. Donc j'ai failli me faire renommer Cézanne, ouais.
0: Mais bon, tout est bien qui finit bien.
1: Tout est bien qui finit bien, ces anges. Et voilà, c'est trop
0: et
1: cool.
0: C'était fou. Comment a-t-elle

0: avait.
1: Le but de ce podcast Derrière le son, c'est de raconter des histoires liées à la musique, notamment des histoires de chansons. Alors dans ton EP, Ces Anges, est-ce qu'il y a une chanson qui a une histoire un petit peu particulière que tu aimerais nous raconter peut-être ?
2: Il y en a plusieurs. On peut parler de Début Juillet, qui est en vrai qui est l'histoire la plus concrète que je puisse raconter, parce que les autres sont assez imagées, un peu métaphorisées, etc. Mais là, Début Juillet, on est dans le concret, donc on peut en parler.
1: Alors, raconte-moi, elle parle de quoi cette chanson ?
2: Alors, elle parle d'un accident de voiture que j'ai vécu avec ma famille quand j'étais petit. Et donc, elle parle de comment j'ai ressenti cet événement traumatisant. Donc de mes 3 mois d'hôpitaux, ouais, parce que j'ai fait plusieurs hôpitaux, ouais. Et des flashs qui me restent, des dynamiques que ça a engendré dans ma famille, d'à quel point ça a pu nous souder, nous être positif pour nous en fait. Donc en fait, je trouvais ça intéressant de partir de l'angle de tu vis un truc traumatique qui
1: finalement apporte du positif,
2: fait du mal au corps, fait du mal à l'esprit, à la tête. Fait du mal aux dynamiques familiales, mais qui derrière permet quand même de sortir grandi de tout ça, quoi. En vrai, de toute façon, tu ne deviens pas solide, tu ne deviens pas fort sans avoir vécu des preuves. Donc celle-là, elle était pas mal et elle était un peu tôt dans mon parcours.
1: T'as eu du mal à l'écrire, la chanson ou...
2: Non,
1: c'est venu tout seul.
2: Ouais, tout seul. C'est une des chansons que j'écris le plus rapidement. Il y a même un deuxième couplet pour l'histoire, hein, qui n'est pas sorti. Mais il y a un deuxième couplet, un deuxième bout de refrain. À la fin, là, les vocalises et le tout dernier passage dans ma cage bien enfermée. Là, ça, on l'a rajouté à la toute fin. Mais non, c'est un thème qui m'a trop parlé pour être en galère sur l'écriture. En vrai, ça a filé. C'est assez ouf, en vrai, comme expérience. Quand t'es devant ton piano et que tu pars sur un thème et que tu te vois même pas écrire, tout roule et tu sens que tout marche et que toutes les syllabes sont dans les bonnes cases et que tout se passe bien, que la mélodie elle suit. Enfin, franchement, c'est ouf. C'est dingue.
1: C'est une des chansons qui est le mieux accueillie en plus par le public sur ton EP. J'ai l'impression que ça revient beaucoup. Tu t'y attendais ou pas ?
2: Je m'y attendais parce que je l'avais sorti sur les réseaux avant.
1: T'avais eu des bons retours.
2: Ouais, c'est la vidéo qui a le mieux marché. Que ce soit Instagram ou TikTok, c'est celle qui a le plus pété. Donc je me doutais que c'était aussi avec ce genre de thème. Très introspectif et très sincère que j'allais réussir à toucher les gens en fait. Donc et c'est aussi pour ça que j'ai pris le parti de me raconter aussi vulnérable et sans tabou dans l'EP. C'est parce que je sais que, et même moi en tant que consommateur de musique, j'aime quand on me raconte des trucs qui sonnent vrais, quoi. J'aime pas qu'on me raconte je sais pas,
1: authentique, sincère,
2: voilà, ouais. Exactement. Et donc je voulais faire la même chose et ça me paraissait assez évident de sortir un titre sur cet événement qui est quand même un gros marqueur de ma vie.

0: Cage. Ah, même pas capté si ma maman était décédée, si mon père avait craqué ou si mes sœurs avaient cité.
1: C'est vraiment un morceau que moi, que j'ai, qui m'a beaucoup touché. Donc, merci à toi d'avoir partagé cette histoire avec nous.
2: Merci à toi.
1: C'est quoi la suite pour toi là, sur cette année 2026 qui arrive, voilà, qu'est-ce qui peut nous attendre après la sortie de cette EP?
2: Bah, la suite, au risque de vous décevoir ou de te décevoir, ce sera de défendre l'EP. Donc il y aura
1: mais
2: pas forcément.
1: Mais c'est bien.
2: Ouais, mais on l'oublie souvent. Moi, je l'ai compris il y a très peu de temps là. En fait, quand tu sors un titre, bah faut le défendre. C'est ouais. Pas tu sors un titre et derrière tu pars sur un autre titre.
1: C'est de la promo.
2: Voilà, exactement. Ouais. Mais c'est la promo qui peut durer longtemps, mais on va le faire parce que c'est important et parce que je considère que cet EP mérite d'être au moins écouté. Après, il sera bien pris ou mal pris, mais voilà, je trouve ça important de le défendre au mieux. Donc on va faire une live session. De l'EP,
1: bien.
2: Ouais, on a réussi à. On est en train d'organiser ça là, mais
1: ça,
2: il y aura.
1: J'adore.
2: Ouais, ça va être stylé.
1: Alors, les live sessions, c'est un petit peu ma passion.
2: Ça va être stylé, il va y avoir un pianiste. Moi, je vais faire du piano, mais il y a un Zoen Piano dont je t'ai parlé juste avant qui, j'espère, nous rejoindra sur le projet. Je vais pas trop en dire, hein, je vais pas commencer à dire les blases, mais il y aura des guitaristes, un batteur.
1: Trop
2: et
1: bien.
2: Donc, une caméra qui va nous suivre et on va faire tout l'EP en plan séquence. Ça va être dingue, je pense.
1: Ouais. Ouais, donc là, faut rester connecté. Hein.
2: C'est ça, rester connecté.
1: Les réseaux sociaux.
2: Et puis derrière, on va défendre la live session pour faire découvrir l'EP sous un autre angle. Et aussi sortir des nouveaux singles, bien sûr, parce que j'ai quand même plein de titres qui dorment et que j'ai envie de vous faire parvenir.
1: Et tu vas continuer la scène, j'imagine.
2: Mm-hmm,
1: alors, j'ai une question. Marine, elle part bientôt sur une tournée des Zéniths. Tu vas être de la partie ou pas?
2: J'espère. Pour l'instant, je n'en sais rien, donc je n'aurai pas de scoop à te lâcher. Mais non, j'espère, bien sûr. De toute façon, moi, que ce soit une salle de 200 personnes ou 40 personnes ou un zénith, je fonce. En vrai, j'ai faim de scène. La tournée me permet de me rendre compte à quel point j'aime ça et à quel point j'aime faire découvrir mon univers. Et donc, ouais, un zénith, c'est évidemment, si on me propose, je fonce. Évidemment.
1: On te le souhaite en tout
2: ouais,
1: cas.
2: Ouais, je me le souhaite aussi.
1: Alors, tes anges, avant qu'on se laisse, je te propose un petit questionnaire musical auquel il faut vraiment que tu répondes du tac au tac.
2: Ok, go.
1: C'est pas évident, mais t'essaies d'aller le plus vite possible.
2: Ok.
1: Ok, t'es prêt?
2: Ouais, je suis prêt.
1: La chanson qui te fait pleurer dès que tu l'écoutes.
2: Oh, c'est dur.
1: J'avais été sûr, il était chaud en mode.
2: Bah ouais, mais c'est trop dur ça. Ok. La chanson qui me fait pleurer dès que je l'écoute, non. Des gens heureux, William Scheller.
1: Oh, j'adore. La chanson qui te fait danser dès que tu l'entends.
2: Stromae, bonne journée.
1: Celle que tu aurais aimé écrire.
2: Comme ils disent, Aznavour.
1: Ah, oh, waouh. Ta chanson préférée de Zao?
2: Doucement. Il y en a plein, des chansons préférées, mais là, comme ça, tac au tac, je te réponds doucement.
1: Céline ou Garou?
2: Céline.
1: La chanson que tu préfères jouer sur scène?
2: Nostalgique.
1: La dernière fois que t'es allé au cinéma?
2: Oh, waouh. Il y a trop en moi.
1: C'est des
2: je
1: références
2: pense.
1: À ces chansons, pour ceux qui n'ont pas compris.
2: Ah, pas mal. J'ai même pas compris.
1: Qu'est-ce qui te rend nostalgique?
2: Mes souvenirs.
1: Ta chanson préférée de Marine?
2: Des gens bien.
1: La chanson que tu amènerais avec toi sur une île déserte?
2: Fille ordinaire, par contre, pardon, la chanson préférée de Marine.
1: Bon choix.
2: Ouais, la chanson que je...
1: Que tu amènerais avec toi sur une île déserte?
2: Bohemian Rhapsody.
1: Oh, bon choix.
2: La
1: meilleure,
2: tout.
1: La meilleure chanson de tous les temps?
2: J'aurais pu dire Bohemian Rhapsody.
1: C'est ce que j'allais dire.
2: Ouais. Allez, Sparring Partner, Paolo Conte.
1: Oh, waouh. Et pour finir, la chanson que t'adores mais que t'assumes pas trop?
2: Je l'ai. Chienne de vie de Fatal. Ouais. Chamé.
1: Ok, bon bah écoute, merci beaucoup d'avoir joué le jeu. Je rappelle évidemment que ton premier EP Enchanté est disponible à l'écoute partout, faut foncer l'écouter et surtout faut te suivre aussi sur les réseaux parce que tu proposes de super contenus, que ce soit sur Instagram ou TikTok. Et ces anges, avant qu'on se laisse, est-ce que tu as quelque chose à ajouter peut-être?
2: Ben merci à toi, c'était un super moment, merci derrière le son. Merci à toi et bah comme l'a très bien dit Tessa, n'hésitez pas à aller écouter mon projet, à me découvrir sur les réseaux parce que je mets tout mon cœur dans la musique que je vous propose et je serai très heureux d'apprendre que ça vous plaît. Donc si vous voulez m'envoyer des petits messages, des petits retours, allez écouter mon EP et puis je vous fais des gros bisous et j'espère que ma musique vous parlera et vous plaira.
1: Allez, merci à toi d'avoir été avec nous, c'était un vrai plaisir de découvrir ton histoire et l'histoire de tes chansons dans Derrière le son. Je te souhaite le meilleur pour la suite et je te laisse le mot de la fin, ça peut être n'importe quoi, donc choisis le bien.
2: Allez l'OM.
1: Évidemment.
2: Merci à toi.
1: Merci.
2: Salut.

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2: Bonsoir à toutes et à tous. En Ukraine, le Parlement valide la nomination du nouveau ministre de la Défense, Yevgeny Rmara. Mais la colère gronde toujours au sein de la population. La France va expulser 2 agents de l'ambassade iranienne à Paris. C'est une mesure de représailles après l'arrestation en Iran le mois dernier de 2 agents de l'ambassade de France à Téhéran. L'Europe exporte une partie de ses déchets vers l'Afrique, du plastique, de l'électronique ou encore des textiles, mais une nouvelle réglementation va bientôt interdire cette pratique. En Ukraine, le Parlement a validé la nomination de Yevgeny Rmara au poste de ministre de la Défense, un mois après le départ de son prédécesseur, le très populaire Mikhailo Fedorov. Une décision qui avait provoqué à l'époque des manifestations d'ampleur. Hier soir, Mikhailo Fedorov a appelé dans un message vidéo à restaurer le processus démocratique à la tenue d'élections. Car depuis 4 ans et demi, la vie démocratique de l'Ukraine a été mise entre parenthèses à cause de l'invasion russe. Mikhailo Fedorov apparaît aujourd'hui comme une alternative possible à Volodymyr Zelensky. Fedorov était pourtant très proche du président. Il faisait partie de son équipe de campagne à ses débuts en politique. Il a aujourd'hui repris sa liberté de parole pour Anna Colin-Lebedev, maîtresse de conférences à l'Université Paris-Nanterre et directrice scientifique de l'Observatoire de l'Ukraine contemporaine, ses critiques à l'égard du pouvoir sont largement partagées au sein de la population.
5: Aujourd'hui, en Ukraine, mais depuis un long moment déjà, il y a un regard très critique, en fait, sur la manière dont le pouvoir s'exerce, aussi bien par le président que par les parlementaires. Et les critiques que formule Fedorov, elles sont là, mais elles font partie complètement du débat politique commun en Ukraine, y compris en temps de guerre. L'idée que la manière dont le pouvoir s'exerce et se distribue, eh bien, a cessé d'être démocratique, ce qui est vrai, hein, avec l'impossibilité de tenir des élections. L'idée que les faits de corruption sont inacceptable en temps de guerre. Et ça, c'est l'argument que, bien évidemment, tous les candidats à la présidentielle vont tenir. Qu'il y a des projets alternatifs politiques qui sont mieux, je dirais. Oui, il y a des critiques qui sont formulées. Il y a un certain nombre de personnes qui vont partager ces critiques. Et c'est aussi ce que l'on souhaite, quelque part, à un pays qui a un fonctionnement démocratique, hein, qui dit les choses ont été mal gérées. J'ai une autre proposition.
2: La chercheuse Anna Colin-Lebedev, invitée de Paul Lancin-Spinelli à la mi-journée sur RFI. La Russie et l'Ukraine qui ont procédé ce mercredi à un nouvel échange de prisonniers de guerre, 103 personnes dans chaque camp. Les échanges de prisonniers sont le seul résultat concret des négociations entre les deux pays. 9 morts dans une frappe israélienne sur un commissariat de police dans la bande de Gaza. Israël affirme avoir ciblé un commandant du Hamas et aussi avoir frappé la zone de Nusayrat dans le centre de l'enclave palestinienne. Le porte-parole du Hamas dénonce le mépris total d'Israël pour tous les appels à un cessez-le-feu. Il accuse aussi le Conseil de la paix du président américain Donald Trump d'être incapable d'obliger Israël à respecter les accords conclus. Notez par ailleurs que la France et l'Allemagne dénoncent les propos tenus par le ministre israélien d'extrême droite Itamar Ben-Gvir, qui a dit qu'Israël devait tuer 30 ou 40 personnes chaque nuit à Gaza. Des propos qualifiés d'insupportables et d'inhumains par les autorités françaises, d'inacceptables par les autorités allemandes. Cette mesure de représailles à l'égard de l'Iran, la France va expulser deux agents de l'ambassade iranienne à Paris. C'est le ministère français des Affaires étrangères qui l'annonce. La décision intervient après l'arrestation en Iran, le mois dernier, de deux agents de l'ambassade de France à Téhéran. Une affaire qui marque une escalade diplomatique entre les deux pays. Guilhem Delteille.
4: Pour le gouvernement français, il s'agit d'une mesure de réciprocité. Les deux agents de l'ambassade de France arrêtés le mois dernier et désormais rentrés ont été déclarés

0: fur et à mesure que l'accord de Vienne sur le nucléaire iranien a été malmené, puis enterré, l'Iran a arrêté une dizaine de citoyens français. Et alors qu'ils étaient en 2015 à la table des négociations, les pays européens, dont la France, sont aujourd'hui tenus à l'écart des discussions, tant sur le dossier nucléaire iranien que sur la réouverture du détroit d'Ormuz.
1: Guilhem Deltey du service international de RFI. Deux journalistes français ont été arrêtés fin juillet au Togo. On l'a appris hier soir. L'information est d'abord parue dans la presse togolaise avant d'être confirmée par le ministère français des Affaires étrangères. Les deux journalistes travaillent pour la télévision. Ils sont employés d'une société de production qui précise que ses salariés sont en règle. Ils auraient été arrêtés dans l'extrême nord du Togo, dans une zone où les terroristes présents de l'autre côté de la frontière au Burkina Faso mènent parfois des attaques. Plusieurs dizaines de morts dans l'effondrement d'une mine d'or artisanale à la frontière entre la Centrafrique et le Cameroun, à une cinquantaine de kilomètres de Baboua. Les sources locales font état de plusieurs dizaines de victimes, mais aussi de nombreux blessés. Les recherches se poursuivent pour tenter de retrouver des survivants. C'était il y a 20 ans, jour pour jour, en Côte d'Ivoire, le scandale Proboko Ala, du nom de ce navire étranger qui a déversé plus de 500 tonnes de produits nocifs sur plusieurs sites d'Abidjan, tuant 17 personnes et contaminant des milliers d'autres. Deux décennies plus tard, des ONG continuent de dénoncer le colonialisme des déchets en Afrique. Le continent reste une destination majeure pour l'exportation de déchets issus de pays européens, des déchets plastiques, électroniques ou encore textiles. Bonsoir Tanguy Billon.
2: Bonsoir.
1: Une nouvelle réglementation européenne entrera en vigueur à la fin de l'année et elle pourrait bien changer la donne.
2: Les pays européens envoient des déchets en Afrique depuis les années 80, mais cela s'est aggravé depuis environ 10 ans. Aujourd'hui, beaucoup de plages ou de cours d'eau, au Ghana, au Kenya ou ailleurs en Afrique, sont pollués par de vieux téléphones ou des vêtements usés. Les principales victimes sont les plus pauvres parce qu'ils doivent vivre à côté de ces déchetteries sauvages. Et pour détruire ces déchets, la population y met souvent le feu et les riverains respirent les gaz et les fumées toxiques. Des ONG environnementales appellent cela le colonialisme des déchets. L'Union européenne cherche à arrêter ce phénomène. Elle a donc adopté une nouvelle réglementation. À partir du 21 novembre, les pays européens n'auront plus le droit d'exporter des déchets vers des pays aux faibles moyens. Mais pour certains pays africains, comme l'île Maurice ou le Togo, le traitement des déchets et le recyclage sont des secteurs économiques importants. Ils ont donc demandé des dérogations. Cela signifie qu'ils demandent à l'Union européenne de faire des exceptions pour eux. Mais pour obtenir cette dérogation, ils devront traiter les déchets de manière écologique.
1: Tanguy Billon. Après l'incendie d'ampleur qui a eu lieu dans l'est de la Belgique, les habitants qui avaient été évacués ont été autorisés aujourd'hui à rentrer chez eux. 3000 hectares de forêt avaient été détruits par les flammes. Les pompiers sont toujours sur place car il y a de nombreuses reprises de feu. Leur travail est rendu difficile par la présence de tourbes. Il s'agit de matières végétales qui se sont décomposées et la tourbe est une matière très inflammable. Un mot de football. En Ligue 1, l'AS Monaco et Paul Pogba annoncent la fin de leur collaboration. Paul Pogba était arrivé à Monaco lors du mercato estival 2025, mais il n'est jamais parvenu à retrouver le niveau nécessaire à la compétition de haut niveau.
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1: Rendez-vous avec les visites de l'été en Haut-Tolosan avec l'équipe de l'Office de tourisme de Grenade-sur-Garonne, Célia Gomez et Camille Simon, toutes deux conseillères en séjour et chargées de la communication. Eh bien, allons voir du côté de la thématique entre artisanat et savoir-faire. Alors Camille, est-ce que tu peux nous parler des ateliers d'initiation à la poterie ?
2: Mais bien sûr, vous allez être accompagné d'un potier professionnel pour façonner votre propre création et découvrir tous les secrets de cet art ancestral. Gestes et techniques n'auront plus de secrets pour vous. Et tout ça se passe à la maison du potier à Cox.
1: Et est-ce qu'il n'y aurait pas un petit bonus ?
2: Si, premièrement, vous allez pouvoir récupérer votre œuvre cuite un peu plus tard. Et pour prolonger l'expérience, vous allez pouvoir explorer le musée avec la visite libre, commentée ou audio guidée.
1: Et pour les infos pratiques ?
2: On vous donne rendez-vous tous les jeudis, de juillet à août, du 9 au 27 août à 14h30 et 16h. Pour les tarifs, pour les plus de 12 ans, c'est un tarif de 10 euros et les moins de 12 ans, nous sommes à 7,50 euros. Nous vous conseillons vivement de réserver votre atelier dès maintenant sur tourisme.autolosan.fr.

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1: L'équipe senior de rugby de Saint-Paul-sur-Save organise sa halle gourmande à l'Aunac sous la halle le mercredi 19 août à partir de 18h. Divers food trucks, burgers, canards, spécialités vietnamiennes, moules frites, tapas, pâtisseries, glaces, brochettes, poulet, spécialités réunionnaises, pensez à prendre vos couverts et assiettes. Le comité des fêtes de l'île Jourdain vous invite à ses bals d'été sur l'esplanade des Pyrénées de 21h30 à 23h30. Venez danser mercredi 19 août avec Belka Danse et mercredi 26 août avec Hugues Lamagat. Le foyer rural de Brax organise sa fête de rentrée. On fête la saison 26-27 en fanfare le 5 septembre de 17h à 23h30 au jardin Prieuré, avenue du Château d'Eau. Au programme, concerts et ciné sous les étoiles. Le groupe de jazz manouche Les Copains du Marché se produira à 17h15, suivi du quartet franco-argentin Quarteto Tafi à 19h30. À 21h30 sera diffusé le film En fanfare. Entrée gratuite et possibilité de se restaurer sur place avec la buvette Labra et Tom Truck de Saint-Paul-sur-Save. Auberge espagnole, pensez à apporter assiettes, couverts et gobelets, mais également possibilité de vous restaurer chez les commerçants du village. La fête de rentrée du foyer rural de Brax, le samedi 5 septembre de 17h à 23h au Jardin Prieuré. Durant tout le mois d'août, l'Office de tourisme des Hauts-Tolosans propose une exposition de photos géants de glace à la dérive de l'artiste Jean-Pierre Roussoulière. Plus d'informations auprès de l'Office de tourisme au 05 61 82 93 85, 05 61 82 93 85 et sur le site internet tourisme.hauts-tolosans.fr.
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1: Acte 1, scène 1, unité de temps, unité de lieu. La pièce durera toute ta vie, l'histoire se déroule sous tes yeux. Le rideau vient de s'ouvrir, toi tu soulèves les paupières. Tes parents gèrent la mise en scène, ta pièce démarre et ils sont fiers. Ils te souhaitent pas une tragédie, ils préfèrent que l'histoire soit drôle. 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Tu regardes autour de toi les projecteurs, les premiers rangs, les gens qui te donnent la réplique et puis les autres, les figurants. 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Dans un monde où le prévisible perd souvent le contrôle, le bon comédien est celui qui sait jouer tous les rôles. Et c'est là qu'intervient celle qui donne du sens à ta pièce. 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Ils te seront indispensables pour atteindre tes objectifs. 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

Derrière le son, il y a toujours une histoire. Mais derrière un artiste, il y a aussi une histoire. Aujourd'hui, je vous fais découvrir un gosse à problème qui se voyait comme au cinéma. Avec les années, il a level up, il s'est servi de ses démons pour en faire des chansons, jusqu'à récemment voir son nom en néon rouge sur la façade de l'Olympia. Il vient de sortir son tout premier EP et avec moi aujourd'hui, il risque d'être nostalgique.

Dans ce nouvel épisode spécial, je vous propose de découvrir un artiste français en trois histoires. Celle de ses débuts, celle de son projet et celle de l'un de ses morceaux. À mon micro, je suis plus que ravie de recevoir un artiste qui propose quelque chose d'hybride, à mi-chemin entre variété, pop moderne et rap. J'adore sa façon d'écrire, j'adore sa voix et j'adore son sens de la mélodie. Il s'appelle Cézanne.

0: ses anges. Enchanté.
1: Enchanté.
0: Comment tu vas déjà ?
1: Écoute, ça va super. Je suis très content de discuter un peu avec toi. Ça va être cool.
0: Tu vas voir, dans ce podcast, on va vraiment raconter plein d'histoires. Et comme j'aime le dire, chaque histoire a un début. Toi, comment elle commence ton histoire d'amour avec la musique ? Est-ce que tu as un premier souvenir musical que tu aimerais nous partager ?
1: Ouais, j'ai mon tout premier souvenir de musique. En fait, c'est ma grande sœur qui faisait du violoncelle à l'époque. Et moi, j'étais encore assez petit. Je devais avoir 4-5 ans. Et ma sœur, du coup, prenait des cours. Et je suis monté dans sa chambre. Et il y avait un clavier qui traînait dans sa chambre. Et j'ai joué sur le clavier ce qu'elle était en train d'apprendre, donc l'hymne à la joie. C'est mon premier rapport à la musique, en fait, hors ce que j'écoutais et ce que j'aimais écouter. Mais j'étais trop petit pour me souvenir de ce que j'écoutais. Mais la première fois que j'ai touché un instrument ou quoi, c'était ce jour-là. Et donc le prof de musique de ma sœur a dit à ma mère, faudrait peut-être le brancher sur le piano parce que...
0: Ça a l'air de lui plaire.
1: Ça a l'air de lui plaire, voilà.
0: Et justement, dans ton environnement familial avec tes parents et tout, la musique, c'était quelque chose qui avait beaucoup chez toi ?
1: Ouais, carrément. On est pas une famille de musiciens parce que mes parents n'ont pas fait tant d'instruments que ça, même pas du tout. Mais par contre, on a été bien éduqués à la musique dès le plus jeune âge. Chansons françaises, urbain aussi, du rap, chansons américaines, anglaises. Enfin, vraiment, beaucoup de musique à la maison tout le temps. En fait, il n'y avait pas de blanc. Il n'y avait pas de silence à la maison. C'était toujours de la musique.
0: Tu as des exemples de ce qui tournait ?
1: Ouais, bah, pas mal de chansons françaises quand même. Beaucoup de genre téléphone, ouais. Du rock français... de la pop française, du rap français aussi, beaucoup d'MC Solar,
0: yes.
1: De l'américain, Eminem beaucoup, mais beaucoup de Pink Floyd, beaucoup de Bernard Lavillier, de Francis Cabrel, plein de trucs différents, très éclectiques, mais du coup ça m'a donné goût à un peu tout, quoi, et ça témoigne aussi peut-être de la musique que j'aime faire, c'est-à-dire comme tu l'as très bien défini au début, en introduction, de la... un peu de l'hybride entre plein de styles, quoi.
0: Est-ce qu'il y a un album ou une chanson qui a marqué ton enfance, tu sais, le genre de titre ou d'artiste, dès que tu l'entends, ça te ramène vraiment à cette période-là ?
1: Il y en a plein. Je me souviens de Jardin d'hiver de Henri Salvador.
0: Oh, wow.
1: Ouais, ça lance les manger de ouf à la maison.
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0: des titres un peu tout The Wall de Pink Floyd.
1: Classique.
0: Ouais, que des classiques en fait. Non, ils avaient des bons goûts, mes parents. Ils ont des bons goûts.
2: Alors, c'est vrai qu'après, à l'adolescence, c'est souvent le moment où on se crée notre propre culture. On devient vraiment curieux en termes de musique. Voilà, le Cézange, au collège, par exemple, il y avait quoi dans son iPod ? Enfin, si t'avais un iPod.
0: Que du rap français.
2: C'est vrai ?
0: Ah ouais, ouais, adolescence. Parce que rap français, avec mes parents, c'était quand même assez limité. C'était MC Solar. Beaucoup d'MC Solar, mais je crois que c'est tout. Parce que c'était le rappeur le plus mainstream en soi, c'était le rappeur qui rentrait
2: qui
0: dans les
2: mœurs, radio,
0: voilà,
2: ouais.
0: Exactement, qui a eu les premiers gros clips. Donc il y avait beaucoup de ça, mais très peu de rap français hors MC Solar. Et donc du coup moi, parce que je suis un mec né en 2000, donc forcément. Tu rentres au collège, il y a du rap de partout, donc je me suis mangé rap français grosse claque, mais j'étais too much, j'écoutais que ça, genre, que du rap français.
2: Ah ouais.
0: Donc, alors que enfin, j'adore le rap français aujourd'hui, mais je me suis limité de ouf alors que...
2: T'es le genre à écouter vraiment tout le temps les mêmes artistes en boucle ?
0: Ouais, je suis genre à faire des fixettes...
2: Hyperfixation.
0: Hyperfixation,
2: voilà.
0: J'ai un titre que j'aime, je vais l'écouter 300 fois en 24 heures.
2: Purée, ça me fait plaisir que tu dises ça, parce que j'ai vraiment le même problème, c'est terrible.
0: Mais c'est un vrai problème, hein.
2: Ouais.
0: Parce que là, la dernière claque que je me suis prise... C'est Nina Battisti, je sais pas si tu vois qui c'est.
2: Ça me dit quelque chose de nom.
0: Ouais, et le son il s'appelle Scooter et je l'ai écouté.
2: Scooter.
0: Je pense 400 fois en 24 heures.
2: C'est terrible.
0: Et du coup, j'ai du mal à l'écouter maintenant, j'en peux plus en fait.

0: Le bouton repeat, il a été conçu pour nous, je pense.
1: Ouais, c'est ça. Mais ouais. C'est dommage, quoi.
0: Le problème, c'est que t'écoutes plus les projets, les albums, les EP dans leur entièreté, parce que du coup, tu fais une hyperfixation sur son.
1: C'est ça, exactement.
0: Et t'es en boucle là-dessus.
1: Ouais, c'est dommage.
0: Et alors, à quel moment de ta vie, de ton enfance ou de l'adolescence, tu commences à faire de la musique, à avoir cette envie toi-même de faire de la musique?
1: Bah, piano, c'est venu, comme je t'ai dit, à partir de 5 ans.
0: Ouais.
1: Il y avait le clavier à la maison, donc j'ai commencé à jouer seul. Après, j'ai fait un an de conservatoire au piano. Ça m'a pas plu.
0: Comme, trop théorique, ouais, trop. Ouais.
1: Trop. Tu dois faire, tu dois travailler, etc. Moi, j'ai un peu de mal avec ça. Donc, ça me donnait tout sauf envie de faire du piano. Donc, un an de conservatoire. Ensuite, j'ai pris genre 2 ans de cours particuliers avec un prof de piano à la maison. Et à partir de là, bah. Mais du coup, tout ça, je te raconte ça, c'est genre 8-9 ans, tu vois. Donc, assez tôt.
0: Ouais, très tôt.
1: Mais toujours très théorique, toujours très. Je te donne une partition, t'apprends à lire les notes et tu le joues à la maison. Et en fait, pareil, ça, c'était,

0: des heures à jouer des mélodies différentes. Derrière, tu captes que tu as une voix qui peut potentiellement... Enfin, tu peux prendre plaisir à chanter, tu chantes plutôt juste, donc je m'accompagne. Et ça a commencé comme ça, donc assez jeune, ouais.
1: Et à quel moment tu commences à avoir envie d'écrire tes textes ?
0: Au collège.
1: Tôt quand même aussi.
0: Ouais, assez tôt. Au collège, je me souviens qu'en français, on avait des cours de poésie et on devait faire des poèmes. Et je me rendais compte que j'étais assez bon là-dedans en écriture d'invention. Pour faire des rimes, etc. Donc je me suis dit, ah putain, c'est cool, j'ai peut-être cette corde à mon arc. Et donc voilà, à partir de là, ma mère m'a beaucoup poussé à écrire aussi. On a écrit un titre avec ma mère et ma sœur qui fait de la guitare. Ah. Quand j'avais 12 ans, ma sœur 16, 17 et ma mère quoi. Et voilà, donc ça a commencé comme ça. Puis derrière, au lycée, j'ai commencé à écrire des textes de rap un peu. Et voilà, ça a commencé à cet âge-là à peu près.
1: Alors, à l'adolescence, tu as eu aussi une première expérience dans le monde de la musique. Je crois que tu as fait The Voice Kids, c'est ça ?
0: C'est ça.
1: Malheureusement, ça s'est pas... Bon, malheureusement ou heureusement, on ne sait pas trop. Ça s'est pas retourné. Comment tu l'as vécu, cette expérience ? Parce que c'est tôt quand même. Tu devais avoir quoi ?
0: J'avais 13-14
1: ans. Ouais, 13-14 ans, ouais.
0: Je l'ai pas bien vécu.
1: Ouais.
0: Parce que, en fait, c'était du coup Gabrielle, ma sœur, ma plus grande sœur qui fait de la guitare, avec qui je chantais beaucoup, parce qu'elle chante aussi super bien. Et donc, on a posté une vidéo sur YouTube. Et la vidéo est arrivée aux oreilles des producteurs de The Voice Kids qui ont kiffé ce que je faisais, enfin qui ont kiffé ma voix. Et donc ils nous ont contactés pour qu'on participe à The Voice Kids. Moi j'assumais pas trop de chanter à cette époque-là, genre vraiment pas.
1: 13-14 ans quoi.
0: Ouais, tu connais, les enfants sont cruels.
1: Ouais, c'est ça.
0: Donc voilà, t'assumes pas de ouf. Mais je me suis quand même dit, vas-y, TF1, The Voice Kids, c'est trop stylé.
1: Oui, ça
0: donc,
1: fait un peu rêver.
0: Il y a aucun monde où je me dis, non, j'ai pas envie. Donc je me lance. Et je suis arrivé à l'émission et ça a pas marché.
1: T'as chanté quoi ?
0: J'ai chanté I'm Yours de Jason Mraz.
1: Ah, j'adore cette chanson.
0: Pas ouf, pas un bête de souvenir, je t'avoue. Ouais. Mais c'est comme ça, c'est la vie, comme tu l'as dit. Malheureusement ou heureusement, c'est l'avenir qui nous le dira.
1: T'as réussi après à rebondir ou pendant un moment, il y a eu une période où t'étais en mode ouais, la musique, bof ?
0: Non, j'ai pas arrêté la musique.
1: Ouais, de suite, ça a été. On continue quoi.
0: Oui, mais après, c'était tellement. Par pure passion, et je me disais aucunement je veux faire de la musique plus tard à ce moment-là. Donc,
1: ouais, c'était vraiment un hobby à côté.
0: Ouais, c'est ça. Et, ben, un hobby qui prenait quand même beaucoup de place parce que j'en faisais tous les jours. Mais non, jamais de là à me dire j'arrête le piano, j'arrête la musique. Non, j'ai pas eu ce truc-là.
1: Après cette expérience, du coup, tu continues ça comme hobby, tu postes un petit peu sur les réseaux, tout ça ?
0: Ouais, en fait, derrière cette expérience-là, je rentre au lycée. Au lycée, je fais ma vie, je fais juste du piano de chez moi, je chante chez moi, etc. En mode hobby, je fais ma vie. Et à partir de la terminale, en fait, dans ma ville, j'ai beaucoup de potes qui font du rap. Et ils allaient dans un studio d'un pote à nous, un peu plus grand, qui mixait et qui pouvait rec. Et donc, un jour, je me suis dit, bah vas-y, je vais écrire un petit texte, on va voir ce que ça donne. J'avais jamais fait de rap. Et donc ça, c'est en genre fin première terminale. Et en terminale, du coup, j'ai... commencer à aller dans ce studio-là et à poser des premiers titres, quoi. Donc c'est ça mon premier rapport à la cabine, au studio d'enregistrement. Et derrière, les premiers postes que j'ai faits, c'est pareil, c'est un peu après, du coup, en études sup. J'ai fait mes premiers postes qui ont fini sur SoundCloud de rap. Et après, pendant le Covid, j'ai posté mes premières compos piano-voix chantées.
1: Ouais, donc la période du Covid, c'est vrai qu'au niveau des artistes, c'était une période bénéfique.
0: Fast, de ouf.
1: Parce que t'as pu faire plein de choses, j'imagine, et te lancer sur des trucs où t'avais pas forcément le temps avant.
0: Tout le monde s'est lancé pendant le Covid. Mais parce qu'on savait qu'il y avait 3 mois de confinement, donc on savait qu'on serait jugé, mais on serait jugé que derrière nos téléphones. Donc vas-y, pas si grave. C'est pas comme si le lendemain tu retrouvais tous tes potes au lycée, tu vois.
1: Ouais. Il y avait une distance.
0: Ouais, il y avait un truc de protection du confinement qui a permis à plein de gens qui osaient pas de se lancer, dont moi. Et en fait, ça a bien tourné, donc je me suis dit, ah ouais, peut-être que.
1: Pas mal.
0: Pas mal.
1: Quelque chose à faire.
0: Voilà, exact.
1: Est-ce que ça a été un déclic ou pas pour te dire, en fait, j'ai envie de faire ça ?
0: Ouais, carrément. Ouais. Bah, à partir du moment où vraiment j'ai vu que ça a passé les frontières de mes potes sur les réseaux et que des gens que je connaissais pas commençaient à commenter le truc et à s'abonner et à me dire, mec, trop stylé, je me suis dit, si je peux tenter quelque chose dans la musique et me lancer. Trop cool, mais après on n'en était pas du tout encore là. J'étais en pleine étude, j'en étais.
1: Ouais,
0: pas
1: c'était
0: là.
1: Un petit peu flou quoi.
0: Mais c'était les premiers signaux positifs. C'était les premiers. Ah, peut-être qu'il y a un truc à faire.
1: Et justement, raconte-moi, c'est quand le moment où tu te dis voilà, tout ce qui est études et tout, on laisse tomber et on se consacre à la musique.
0: C'était en quatrième année d'études, en M1.
1: Tu faisais quoi comme étude ?
0: J'étais en infocom à Lille.
1: Ok.
0: J'ai fait 3 ans d'infocom à Lille. C'était super. Lille, ville, et

0: étudiante exceptionnelle. Je me suis régalé. Et après, je suis rentré à Paris pour une autre année d'Infocom en M1.
1: Attends, je te coupe. Mm-hmm. Paris, Lille, et tu supportes l'OM?
0: Ouais.
1: Bref,
0: ouais.
1: Parenthèse.
0: Non, mais je supporte l'OM, mais parce qu'à Paris, il y en a plein qui supportent l'OM. Hein.
1: C'est vrai.
0: Pas parisien, hein. Région parisienne.
1: Je suis
0: de banlieue, donc en banlieue, laisse tomber, des Marseillais, on a partout. Hein. Ouais. Moins depuis que le Qatar a racheté le PSG, parce que beaucoup ont retourné leur veste, je vois. mais non, il y en a quand même beaucoup.
1: Voilà, c'était la petite parenthèse footballistique.
0: Ouais. Ouais.
1: Donc, tu étais en Infocom à Lille, après tu es rentré
0: sur
1: Paris.
0: Un an à Paris, et au début de mon année à Paris, en fait, j'avais déjà commencé, pendant ma dernière année d'études à Lille, à fréquenter un manager, un peu apporteur d'affaires, etc., avec qui je travaillais un peu, qui m'a amené dans les premiers studios, qui m'a fait rencontrer un peu de monde, parce que j'avais gardé contact avec Géraldine, qui était ma coach vocale à The Voice Kids, à qui je passe le coucou d'ailleurs, qui est vraiment une super coach et une super personne, qui m'a jamais lâché, et du coup elle m'a fait rencontrer ce Benjamin, et on a commencé à traîner un peu dans des studios à Paris, en banlieue parisienne, me faire rencontrer un peu du monde. À partir de ce moment-là, je me suis dit, bon, c'est cool, il y a peut-être des portes qui peuvent s'ouvrir. Et puis après, je suis arrivé à Paris et en fait, je me suis rendu compte que mes études ne me plaisaient pas et que quitte à vivre, autant tenter un truc
1: qui
0: me faisait vraiment vibrer dans la musique. Quoi. Donc voilà, je me suis lancé à partir de là et on a essayé d'ouvrir des petites portes par petites portes, pas par pas. Et voilà, on en est là aujourd'hui.

0: Est-ce que tu peux me parler un petit peu de ce nom d'artiste que tu as choisi, Ces Anges? Qu'est-ce que ça signifie pour toi?
1: C'est un nom d'artiste, ça a été très dur à trouver. Je m'appelais THR avant.
0: Ouais, j'ai vu ça sur les réseaux.
1: Ouais, je m'appelais THR, mais ça faisait trop rap, trop mon identité d'avant, quoi. Et je voulais trouver un nom autour duquel je pourrais construire tout un univers. Je trouvais que... Enfin, j'assumais enfin mon côté pop, variété, voix française, etc. Et donc, je voulais un nom qui collait à ça. Et en fait, le mot ange, c'est un mot qui m'a toujours un peu accompagné. Ma mère me racontait des histoires quand j'étais petit avec des anges, etc. Donc, je trouve que c'est un super joli mot. Et j'ai trouvé un espèce de petit préfixe avant, Ces Anges, et je trouve que ça sonne bien, que c'est beau, qu'il y a tout un univers à construire autour, et donc non, je suis content, ça a mis longtemps à être trouvé, mais je l'ai trouvé, et je suis trop content, j'aime trop ce blaze.

0: sous ce nom d'artiste a commencé à sortir des sons sur les plateformes. Il y a eu Level Up, Mes Démons, Néon Rouge, Comme de l'Encens. Je suis en train de citer mes préférés là en fait. Okay. Et j'imagine que voilà, sortir ces sons au compte-goutte comme ça, ça t'a donné envie à un moment donné de sortir un projet, quelque chose de carré, on va dire.
1: Carrément. En fait, on était encore quand même vachement au début du projet, donc ça me paraissait important de, avant de sortir un vrai projet concret, de montrer quel style et quelle palette je pouvais montrer. Et je trouve que les premiers singles que j'ai sortis sont assez différents tous les uns des autres. Donc c'est cool, j'ai montré ce que je voulais montrer. Et puis derrière, effectivement, je savais qu'il y avait un moment où il fallait sauter le pas et préparer un projet pour s'introduire, quoi. Je fixais les nuages.

0: ton premier EP s'appelle donc Enchanté, il est sorti au mois de février. Tu nous le racontes, voilà, comment tu l'as construit, comment tu as travaillé dessus?
1: On a travaillé en studio du coup pendant assez longtemps, et avant de sortir même les premiers titres, avant de penser même au premier EP. Et en fait, je me suis rendu compte qu'il y a pas mal de sons que j'avais réalisés qui étaient parfaits dans ma volonté de m'introduire avec ce premier EP donc, que j'ai appelé Enchanté. Et donc on l'a construit comme ça, en fait, en l'imaginant comme une carte d'identité qu'on pourrait présenter au public qui ne me connaît pas, pour leur permettre de me découvrir en tant qu'homme, aussi en tant qu'artiste, de découvrir mes références, les styles de musique qui me plaisent. C'est pour ça aussi qu'on a voulu faire des sons qui ne se ressemblaient pas les uns les autres, tout en axant quand même le propos sur mon parcours, en vrai, mon enfance, mon adolescence, mes ressentis, mes histoires de vie, etc. Je trouvais ça important, en fait, d'axer ce premier projet sur moi pour permettre de créer une connexion, quoi, quelque chose qui pourrait permettre au public de me découvrir et de potentiellement s'attacher à mes musiques, s'attacher à mon personnage. Et je suis content du rendu, je suis très content de cette EP.

0: cinéma. Les prods aussi, je les ai trouvés trop bien. Tu peux nous parler un petit peu de voilà, avec qui tu as travaillé peut-être?
1: Alors, j'ai travaillé avec KLK, qui est mon compo, mon accompagnateur, mon frérot depuis 5-6 ans maintenant. Et on travaille tous les deux vachement. En fait, je compose souvent, voire tout le temps, de chez moi au piano, donc je pose les accords. Puis ensuite, je retrouve KLK et on articule la prod autour de mes accords de piano. Donc on co-compose et lui il est trop chaud, sur Logic, vraiment c'est un monstre. Et puis moi j'apporte ma musicalité, on se comprend de ouf là-dessus, donc on fait les prods ensemble et on a un goût pour la musique assez similaire, donc c'est un plaisir de ouf de travailler avec lui, ça fonctionne. On a aussi taffé avec Ambichous, qui est un producteur hyper talentueux, trop chaud, à qui je passe le bonjour. Il y a Rabbids aussi, qui a travaillé avec nous, pareil, qui est beaucoup trop chaud. J'ai la chance de travailler avec des super compos, donc j'espère que ça se ressent, mais tu m'as dit que tu avais kiffé
0: les prods. Ah ouais, carrément, en termes de qualité, ouais, quali, de prod et tout, ouais.
1: Ouais, premier EP, je suis content d'avoir un rendu aussi quali, je trouve ça ouf.
0: Je me souviens, là, quand tu commençais à teaser l'EP, parce que je te suivais sur les réseaux, je crois que c'était sur Make Up, sur ta chanson Make Up, tu avais sorti un extrait sur Insta, et j'avais pris une claque, j'étais en mode, la prod, elle est incroyable, pour un premier EP comme je trouvais ça ouf.
1: Il y a Rabbids qui a travaillé sur Make Up aussi, mais... On a commencé avec Ambi, il est trop chaud. Vraiment, on est parti de rien sur celui-là. Et il a commencé à me sortir ses trompettes, là. Je me suis dit, qu'est-ce que tu fais, gros?
0: C'est un mélange de plein de trucs.
1: Ouais, c'est chaud, c'est chaud.

0: quelque part.
1: Et donc voilà, ouais, plein de mecs talentueux. Il y a Zoen Piano aussi qui a fait le piano sur début juillet, qui est trop chaud. Pareil au niveau du mix, il y a des super intervenants. Lucas Am qui a mixé, KLK qui a mixé aussi. Donc non, énormément de mecs super talentueux qui je fais des gros bisous et que je remercie pour leur contribution sur le projet, quoi.
2: En tout cas, cette EP, comme je le disais, je trouve que c'est une palette de tout ce que tu sais faire. Enfin, j'imagine.
1: Il reste des trucs.
2: Ouais, ben voilà, c'est pour ça que je dis, je pense qu'on n'a pas encore tout vu, mais voilà, sur cette EP, on découvre plusieurs nuances de ta voix, de ton phrasé aussi. Il est hyper sincère. Il y a des bouts de ton histoire. Donc, franchement, si vous nous écoutez et que ça va piquer votre curiosité, n'hésitez pas à aller découvrir cette EP. Il est disponible partout. Moi, mon petit coup de cœur, mon petit chouchou, on va dire, de cette EP, c'est Nostalgique.
1: Okay,
2: bon, le thème me parle énormément, bien sûr, et ta voix aussi dessus,
1: ouais.
2: Pépite, quoi.
1: J'aime trop. C'est mon titre préféré de l'EP, je crois.
2: Ouais, t'es quelqu'un de nostalgique.
1: Ouais, de ouf. Ah, c'est un enfer. Mais je crois qu'on est un peu tous, en vrai. Après,
2: oui.
1: Tu le vois, tu le ressens ou pas, mais forcément, t'as des périodes de ta vie qui te manquent ou qui te manquent pas. Mais parce que je trouve que c'est pas forcément négatif, en vrai, c'est pas forcément péjoratif, la nostalgie.
2: Ouais,
1: c'est,
2: je suis complètement d'accord
1: avec toi. C'est aussi juste avoir conscience d'avoir vécu des moments de ouf et en être heureux ou en être triste ou ressentir un manque, peut-être, mais pas que.
2: Donc, est-ce que tu arrives à vivre le moment présent, du coup, à cause de cette nostalgie ou pas?
1: J'essaye de plus en plus. Oh, je trouve ça dur.
2: Le podcast, il part.
1: Ouais,
2: il
1: c'est
2: part
1: dur.
2: En podcast philosophique, comment là, ça y est, c'est parti.
1: Comment tu te rends compte si tu vois ce que je veux dire?
2: Bah, je sais pas, moi j'ai un peu souvent ce. Bon, parenthèse encore une fois, hein. Mais j'ai un peu ce sentiment, des fois quand je sais que je suis en train de vivre des trucs de fou, je suis déjà nostalgique de ce que je suis en train de vivre, tu vois. Et je me dis, purée, demain ça va être fini, quoi.
1: Ouais.
2: Bah, et j'ai du mal à profiter.
1: T'imagines comment je le ressens sur les premières parties, là?
2: Bah ouais.
1: Je sais qu'il me reste 2 titres, 10 minutes, je suis en mode, ah putain, j'ai le seum.
2: Ouais, ça passe vite.
1: Mais non, je profite quand même, j'essaye de profiter au maximum, mais non, c'est vrai que la nostalgie, ça prend beaucoup de place. Mais je pense que c'est assez commun à beaucoup de gens. Donc, le thème, j'aime beaucoup le thème, mais je kiffe trop aussi la musicalité de ce titre.
2: Ouais,
1: la suite d'accords,
2: ouais,
1: je la trouve folle. Je sauce mon propre son, c'est
2: mais t'as raison,
1: ultra prétentieux.
2: Mais il mérite de se faire saucer.
1: mais c'est mon préféré, donc voilà, je saucerai que celui-là. Pour les autres, je resterai tranquille. Mais non, je le trouve super. Je suis très content d'avoir fait ce titre. On a galéré à le finir en plus.
2: Ah ouais,
1: avec
2: ça n'a pas été facile.
1: Ouais, parce que en fait, la première partie, elle a filé. Premier couplet, premier refrain. Mais après, deuxième couplet, c'est dur de renchaîner sur un deuxième couplet, sachant que le premier couplet, je le trouvais parfait. Et tu vois ce que je veux dire, c'est dur de trouver une deuxième partie de morceau qui va pas gâcher la première à partir du moment où
2: c'est cohérente.
1: Voilà, exactement. Donc pas facile, mais on doit avoir 8 ou 9 versions de ce titre. Mais on a réussi, donc on a réussi. Et sur les 7 premières, j'étais pas satisfait du tout de comment ça rendait, quelqu'un non plus. Et on a fini par tous les deux être ravis du résultat. Donc ouais, Nostalgique, j'aime beaucoup ce titre. Je suis

0: Alors j'aimerais maintenant qu'on parle un peu de tes concerts. Je rebondis sur ce que tu as dit, tu parlais des premières parties, parce que c'est vrai que voilà, tu as sorti ton projet. Maintenant le but c'est de défendre cette EP sur scène, c'est un petit peu la finalité. Donc j'aimerais qu'on parle de deux femmes. La première c'est Zao, qui t'emmène en tournée avec elle en ce moment. Bah, raconte-nous comment ça s'est fait, c'est quoi cette histoire?
1: Zao, ça a commencé sur les réseaux en fait. Elle a découvert un titre que j'avais sorti sur les réseaux, donc une vidéo piano-voix filmée à l'iPhone. Et elle avait kiffé, donc grand honneur, grand honneur. Je l'ai su via Tom, qui est ici aujourd'hui, qui est mon manager, et qui la connaît. Et donc elle m'a vu sur les réseaux, et elle en a parlé à Tom. Donc elle m'a ensuite envoyé un message. Et dingue, je suis avec mon père au stade Vélodrome, je me souviens.
0: Comme par hasard,
1: je te jure. Et là, je vois sur mon téléphone un 06, salut THR, je m'appelais THR à cette époque. C'est Zao, moi je suis Zao.
0: Parce que j'imagine que vu que t'as grandi dans le rap des années 2000,
1: moi, j'ai grave écouté du Zao.
0: Référence, quoi.
1: Mais magnifique, c'était une de mes artistes préférées en vrai. Donc,
0: là, tu te demandes si c'est pas un prank.
1: Ouais, j'étais persuadé que c'était un prank au début, c'en était pas un, c'était la vraie de vraie. Et donc, on a commencé à discuter ensemble. Et puis on s'est rencontrés et on a commencé à travailler ensemble ensuite et ça fait 2 ans maintenant, 2 ans et demi et j'ai la chance de la suivre sur ses premières parties, sur sa tournée partout en France, donc dingue.
0: Ça c'est fou parce que vraiment t'es dans le tourbus, d'ailleurs pour la petite anecdote on est dans le tourbus actuellement, donc on est un peu en immersion, donc voilà toi tu lances ta carrière et t'as déjà l'opportunité de partir en tournée dans un tourbus comme ça, ça doit être une expérience mais tellement enrichissante.
1: C'est une folie, mais surtout qu'il y a ça, mais il y a aussi... la première partie de sa Cigale en 2024.
0: Ouais, la Cigale.
1: C'était ma première scène, la Cigale.
0: C'était ta première.
1: Dingue, dingue, t'imagines.
0: Ouais, toi tu commences comme ça.
1: T'imagines, c'est une dinguerie. Donc ça le playel et la tournée derrière, non, c'est vraiment, c'est une opportunité de ouf. En plus de ça, c'est vraiment en plus d'être une grande artiste, c'est une accompagnatrice de dingue. Genre elle est pleine de bons conseils. Elle a une super grande carrière, donc elle a tout connu, tout vécu, elle sait ce qu'elle raconte. Et si elle te fait des retours, tu sais que tu peux les prendre pour argent comptant, quoi. C'est pas, je sais pas quel artiste, mais c'est pas un artiste qui a fait un son qui a buzzé et qui derrière te conseille. C'est une référence, quoi. Donc dingue.
0: Et la deuxième femme que j'aimerais mettre en avant, c'est une ado que tu avais rencontrée sur The Voice Kids, on en parlait tout à l'heure, qui s'appelle Marine et qui, 10 ans plus tard, a gagné la Starac. Et je crois que tu avais fait une promesse.
1: Ouais, bah en fait, après The Voice, on avait gardé contact, on s'envoyait des messages, on pétait le seum tous les deux. Et donc, on se parlait, nanani, nanana, t'inquiète, on va réussir parce que t'as 15 ans, tu sors de ça, tu te dis, on va leur montrer, on méritait d'être pris, je sais pas quoi, nanana. Et donc
0: bah ouais, bien, on a... faut se motiver.
1: Exactement, et on avait gardé contact, donc on continue à s'envoyer, je sais pas, 2-3 messages tous les 2 ans, tu vois, donc rien de dingue non plus, on n'était pas meilleurs copains, mais...
0: Bah, suivre ce que vous faisiez
1: exactement.
0: Tous les deux en tant qu'artiste.
1: Exactement, et moi je kiffais ce qu'elle postait, elle kiffait ce que je postais, donc voilà, on s'est gardé à l'œil, et elle m'envoie un message il y a 2 ans maintenant, 1 an et demi, pour me dire qu'elle allait participer à la Starac, donc moi j'étais trop content pour elle. Je me souviens, elle était toute paniquée, elle disait « je vais pas être prise ». Non, non, je lui ai dit « mais gamberge ». Évidemment, tu vas être prise, et j'étais sûr qu'elle irait loin, elle est allée tellement loin qu'elle a gagné. Et donc voilà, pas du tout étonné parce qu'elle est vraiment bourrée de talent et elle a une voix de dingue. Et je lui souhaite tout le meilleur, ce qu'elle est en train de réaliser, parce que c'est trop fort ce qu'elle fait,
0: ouais,
1: je suis
0: dingue.
1: Trop content pour elle. Et en plus de ça, effectivement, elle m'offre des opportunités ouf, j'ai fait des bêtes de salle avec elle, donc... Non, j'ai de la chance, j'ai la chance d'être accompagné par Zao qui est immense, par Marine qui fait un début de carrière de ouf, donc non, franchement je suis conscient de tout ça et je suis plein de gratitude envers ces deux femmes qui me mettent en avant et c'est dingue.
0: Et puis t'as fait l'Olympia quoi.
1: Ouais.
0: Ça fait quoi de faire l'Olympia? Je suis obligé de poser la question.
1: Dinguerie. Non, c'est ouf, c'est mythique, c'est excellent. Il y a eu mon blaze en lettres rouges, comme tu l'as très bien introduit. C'est dingue, mais surtout à mon échelle, en fait. Personne ne me connaît, je suis encore un petit artiste. J'ai pas envie de me jeter sous le bus, hein, mais il faut être conscient du niveau auquel je suis. Je n'aspire qu'à grossir en tant qu'artiste, mais pour l'instant, c'est absolument dingue de... Même en première partie.
0: C'est quand même dingue de faire l'Olympia, même en première partie. D'ailleurs, j'ai une petite anecdote. Tu as failli t'appeler Sezang.
1: Oui, je
0: sur
1: sais.
0: La devanture de l'Olympia.
1: Je sais. Je sais, il y a bah, Tom qui était juste là, il passe devant, il m'appelle, il me dit gros, tu t'appelles Cézanne.
0: Il y a un U en trop. Catastrophe.
1: Ils veulent pas le retirer parce que Tom, il allait voir le mec qui mettait les lettres et le mec lui dit non, moi j'ai des ordres, il faut que je mette ça.
0: C'est dingue.
1: Il faut me ramener quelqu'un qui peut me dire de retirer le U, je sais pas quoi. Pff, dinguerie. Donc j'ai failli me faire renommer Cézanne, ouais.
0: Mais bon, tout est bien qui finit bien.
1: Tout est bien qui finit bien, Cézanne. Et voilà, c'est trop
0: et
1: cool.
0: C'était fou. Comment

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1: Le but de ce podcast Derrière le son, c'est de raconter des histoires liées à la musique, notamment des histoires de chansons. Alors dans ton EP, Ces Anges, est-ce qu'il y a une chanson qui a une histoire un petit peu particulière que tu aimerais nous raconter peut-être ?
2: Il y en a plusieurs. On peut parler de Début Juillet, qui est en vrai qui est l'histoire la plus concrète que je puisse raconter, parce que les autres sont assez imagées, un peu métaphorisées, etc. Mais là, Début Juillet, on est dans le concret, donc on peut en parler.
1: Alors, raconte-moi, elle parle de quoi cette chanson ?
2: Alors, elle parle d'un accident de voiture que j'ai vécu avec ma famille quand j'étais petit. Et donc, elle parle de comment j'ai ressenti cet événement traumatisant. Donc de mes 3 mois d'hôpitaux, ouais, parce que j'ai fait plusieurs hôpitaux, ouais. Et des flashs qui me restent, des dynamiques que ça a engendré dans ma famille, d'à quel point ça a pu nous souder, nous être positif pour nous en fait. Donc en fait, je trouvais ça intéressant de partir de l'angle de tu vis un truc traumatique qui
1: finalement apporte du positif,
2: fait du mal au corps, fait du mal à l'esprit, à la tête. Fait du mal aux dynamiques familiales, mais qui derrière permet quand même de sortir grandi de tout ça, quoi. En vrai, de toute façon tu ne deviens pas solide, tu ne deviens pas fort sans avoir vécu des preuves. Donc celle-là, elle était pas mal, et elle était un peu tôt dans mon parcours.
1: T'as eu du mal à l'écrire, la chanson, ou...
2: Non,
1: c'est venu tout seul.
2: Ouais, tout seul. C'est une des chansons que j'écris le plus rapidement. Il y a même un deuxième couplet pour l'histoire, qui est pas sorti. Mais il y a un deuxième couplet, un deuxième bout de refrain. À la fin, là, les vocalises et le tout dernier passage dans ma cage bien enfermée. Non, ça, on l'a rajouté à la toute fin. Mais non, c'est un thème qui m'a trop parlé pour être en galère sur l'écriture. En vrai, ça a filé. C'est assez ouf, en vrai, comme expérience. Quand t'es devant ton piano et que tu pars sur un thème et que tu te vois même pas écrire, tout roule et tu sens que tout marche et que toutes les syllabes sont dans les bonnes cases et que tout se passe bien, que la mélodie elle suit. Enfin, franchement, c'est ouf. C'est dingue.
1: C'est une des chansons qui est le mieux accueillie en plus par le public sur ton EP, j'ai l'impression. Ça revient beaucoup. Tu t'y attendais ou pas ?
2: Je m'y attendais parce que je l'avais sorti sur les réseaux avant.
1: T'avais eu des bons retours.
2: Ouais, c'est la vidéo qui a le mieux marché. Que ce soit Instagram ou TikTok, c'est celle qui a le plus pété. Donc je me doutais que c'était aussi avec ce genre de thème. Très introspectif et très sincère que j'allais réussir à toucher les gens en fait. Et c'est aussi pour ça que j'ai pris le parti de me raconter aussi vulnérable et sans tabou dans l'EP. C'est parce que je sais que, et même moi en tant que consommateur de musique, j'aime quand on me raconte des trucs qui sonnent vrais, quoi. J'aime pas qu'on me raconte je sais pas,
1: authentique, sincère,
2: voilà, ouais. Exactement. Et donc je voulais faire la même chose, et ça me paraissait assez évident de sortir un titre sur cet événement qui est quand même un gros marqueur de ma vie. C'était juste...

0: 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A même pas capté si ma maman était décédée, si mon père avait craqué ou si mes sœurs avaient cité.
1: C'est vraiment un morceau que moi que j'ai, qui m'a beaucoup touché. Donc merci à toi d'avoir partagé cette histoire avec nous.
2: Merci à toi.
1: C'est quoi la suite pour toi là sur cette année 2026 qui arrive? Voilà, qu'est-ce qui peut nous attendre après la sortie de cette EP?
2: Bah la suite, au risque de vous décevoir ou de te décevoir, ce sera de défendre l'EP. Donc il y aura
1: mais
2: pas forcément.
1: Mais c'est bien.
2: Ouais, mais on l'oublie souvent. Moi je l'ai compris il y a très peu de temps là. En fait, quand tu sors un titre, bah faut le défendre. C'est ouais. Pas tu sors un titre et derrière tu pars sur un autre titre.
1: C'est de la promo.
2: Voilà, exactement. Ouais. Mais c'est la promo qui peut durer longtemps, mais on va le faire parce que c'est important et parce que je considère que cet EP mérite d'être au moins écouté. Après, il sera bien pris ou mal pris, mais voilà, je trouve ça important de le défendre au mieux. Donc, on va faire une live session de l'EP. Ouais, on a réussi à. On est en train d'organiser ça là, mais
1: ça,
2: il y aura.
1: J'adore.
2: Ouais, ça va être stylé.
1: Alors, les live sessions, c'est un petit peu ma passion.
2: Ça va être stylé. Il va y avoir un pianiste. Moi, je vais faire du piano, mais il y a un Zoen Piano dont je t'ai parlé juste avant qui, j'espère, nous rejoindra sur le projet. Je ne vais pas trop en dire, hein, je ne vais pas commencer à dire les blases, mais il y aura des guitaristes, un batteur, donc une caméra qui va nous suivre et on va faire tout l'EP en plan séquence. Ça va être dingue, je pense.
1: Ouais. Ouais, donc là, il faut rester connecté. Hein.
2: C'est ça, rester connecté.
1: Les réseaux sociaux.
2: Et puis derrière, on va défendre la live session pour faire découvrir l'EP sous un autre angle. Et aussi sortir des nouveaux singles, bien sûr, parce que j'ai quand même plein de titres qui dorment et que j'ai envie de vous faire, de vous faire parvenir.
1: Et tu vas continuer la scène, j'imagine.
2: Mm-hmm,
1: alors, j'ai une question. Marine, elle part bientôt sur une tournée des Zéniths. Tu vas être de la partie ou pas?
2: J'espère. Pour l'instant, je n'en sais rien. Donc, je n'aurai pas de scoop à te, à te lâcher. Mais non, j'espère, bien sûr. De toute façon, moi, que ce soit une salle de 200 personnes ou 40 personnes ou un zénith, je fonce. En vrai, j'ai faim de scène. La tournée me permet de me rendre compte à quel point j'aime ça et à quel point j'aime faire découvrir mon univers. Et donc, ouais, un zénith, c'est évidemment, si on me propose, je fonce. Évidemment.
1: On te le souhaite en tout
2: ouais,
1: cas.
2: Ouais, je me le souhaite aussi.
1: Alors, tes anges, avant qu'on se laisse, je te propose un petit questionnaire musical auquel il faut vraiment que tu répondes du tac au tac.
2: Ok, go.
1: C'est pas évident, mais t'essaies d'aller le plus vite possible.
2: Ok.
1: Ok, t'es prêt?
2: Ouais, je suis prêt.
1: La chanson qui te fait pleurer dès que tu l'écoutes.
2: Oh, c'est dur.
1: J'étais sûr, il était chaud en mode.
2: Bah ouais, mais c'est trop dur ça. Ok. La chanson qui me fait pleurer dès que je l'écoute, non. Des gens heureux, William Scheller.
1: Oh, j'adore. La chanson qui te fait danser dès que tu l'entends.
2: Stromae, bonne journée.
1: Celle que tu aurais aimé écrire.
2: Comme ils disent, Aznavour.
1: Oh waouh. Ta chanson préférée de Zao?
2: Doucement. On a plein des chansons préférées, mais là, comme ça, tac au tac, je te réponds doucement.
1: Céline ou Garou?
2: Céline.
1: La chanson que tu préfères jouer sur scène?
2: Nostalgique.
1: La dernière fois que t'es allé au cinéma?
2: Oh waouh. Il y a trop en
1: c'est
2: moi,
1: des
2: j'pense.
1: References à ces chansons, pour ceux qui n'ont pas compris.
2: Ah, pas mal. J'avais même pas compris.
1: Qu'est-ce qui te rend nostalgique?
2: Mes souvenirs.
1: Ta chanson préférée de Marine?
2: Des gens bien.
1: La chanson que tu amènerais avec toi sur une île déserte?
2: Fille ordinaire, par contre, pardon, la chanson préférée de Marine.
1: Bon choix.
2: Ouais, la chanson que je...
1: Que tu amènerais avec toi sur une île déserte?
2: Bohemian Rhapsody.
1: Oh, bon choix.
2: La
1: meilleure,
2: de tout.
1: La meilleure chanson de tous les temps?
2: J'aurais pu dire Bohemian Rhapsody.
1: C'est ce que j'allais dire.
2: Ouais. Allez, Sparring Partner, Paolo Conte.
1: Oh, waouh. Et pour finir, la chanson que t'adores mais que t'assumes pas trop?
2: Je l'ai. Chienne de vie de Fatal. Ouais. Chamé.
1: Ok, bon bah écoute, merci beaucoup d'avoir joué le jeu. Je rappelle évidemment que ton premier EP Enchanté est disponible à l'écoute partout, faut foncer l'écouter et surtout faut te suivre aussi sur les réseaux parce que tu proposes de super contenus que ce soit sur Instagram ou TikTok. Et ces anges, avant qu'on se laisse, est-ce que tu as quelque chose à ajouter peut-être?
2: Ben merci à toi, c'était un super moment, merci derrière le son. Merci à toi et bah comme l'a très bien dit Tessa, n'hésitez pas à aller écouter mon projet, à me découvrir sur les réseaux parce que je mets tout mon cœur dans la musique que je vous propose et je serai très heureux d'apprendre que ça vous plaît. Donc si vous voulez m'envoyer des petits messages, des petits retours, allez écouter mon EP et puis je vous fais des gros bisous et j'espère que ma musique vous parlera et vous plaira.
1: Allez, merci à toi d'avoir été avec nous, c'était un vrai plaisir de découvrir ton histoire et l'histoire de tes chansons dans Derrière le son. Je te souhaite le meilleur pour la suite et je te laisse le mot de la fin, ça peut être n'importe quoi, donc choisis-le bien.
2: Allez l'OM.
1: Évidemment.
2: Merci à toi.
1: Merci.
2: Salut.
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